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0: Le journal avec Pierre Boudias. Bonjour Pierre.
2: Bonjour Marion, bonjour à tous.
0: Une deuxième étoile dans le ciel espagnol.
2: L'Aurora s'est adjugée hier la seconde coupe du monde de football de son histoire. Un sacre mondial décroché au terme d'une finale face à l'Argentine, maîtrisée de bout en bout. On revient sur cette rencontre depuis New York dès le début de ce journal. Quelle stratégie américaine au Moyen-Orient? 9e nuit de bombardement sur l'Iran et nouvelle riposte iranienne sur des états du Golfe. À Washington, la classe politique se déchire sur la marche à suivre pour mettre un terme au conflit. Paris déroule le tapis rouge au président gabonais Brice Oligui Nguema, reçu par Emmanuel Macron pour une visite d'État de 3 jours. Les dossiers économiques devraient largement occuper les deux hommes, vous l'entendrez. Et puis nous évoquerons l'embarras de la diplomatie française dans le dossier des visas délivrés aux citoyens algériens, des délivrances qui vont augmenter selon l'ambassadeur français à Alger. Rien n'a été acté, tempère le Quai d'Orsay face à la colère de la droite et de l'extrême droite. Ils avaient déjà conquis l'Europe, ils règnent désormais sur le monde. Les joueurs de la sélection espagnole de football qui ont remporté hier le 2e mondial de leur histoire après un premier sacre en 2010. Déjà championne d'Europe depuis 2 ans, l'Aurora s'est imposée hier en finale contre l'Argentine de Lionel Messi. Score final 1-0 après prolongation. Bonjour Eric Mamrut.
3: Bonjour Pierre, bonjour tout le monde.
2: On vous retrouve en direct des États-Unis. Vous avez commenté cette rencontre pour les antennes africaines de RFI. Alors Eric, certains attendaient un duel serré, mais contrairement à ce que laisse penser le score, il n'y a pas vraiment eu match, hein, tant les Espagnols ont survolé la rencontre.
3: Jamais, en effet, les Argentins n'ont été en mesure de perturber, voire même de menacer l'équipe espagnole. Un chiffre pour l'illustrer, 0 tir cadré pour seulement 2 frappes. Côté albicéleste, les tenants du titre ont tout simplement disputé hier le match de trop. Ils étaient au bout du rouleau après un tournoi fait de plusieurs remontadas rocambolesques, très énergivores physiquement et mentalement. En conséquence, hier, il n'y avait plus d'essence et les corps ont lâché à l'image de ceux des deux défenseurs centraux, Romero et Lisandro, qui ont dû sortir sur blessure. Et comme en face, il y avait une équipe espagnole toujours aussi collective, technique et bien en place. Cela a donné ce match à sens unique avec une Espagne ultra dominatrice, guère tueuse, puisque ce n'est qu'après une dizaine d'occasions vraiment très franches qu'elle a trouvé la faille, la libération lors de la prolongation. Finale décevante, donc, mais beau vainqueur, la Roja qui décroche donc 16 ans après la 2e Coupe du Monde de son histoire, un sacre logique, puisque l'équipe de Luis de la Fuente est désormais invaincue depuis 38 matchs consécutifs. C'est un nouveau record. L'Espagne qui s'impose en août sans un grand Lamine Yamal, son prodige, qui revenait tout juste de blessure avant ce mondial. L'Espagne également tombeuse sur son parcours du Portugal, de la Belgique et de l'équipe de France, le tout en encaissant qu'un seul but dans la compétition. C'est du jamais vu pour le vainqueur d'une Coupe du Monde. Bref, un sac totalement mérité qu'obtenu hier la bande à Rodri, le joueur de Manchester City, le milieu de terrain, désigné meilleur joueur de la compétition.
2: Eric Mamrut en direct de New York pour RFI, et c'est Kylian Mbappé avec 10 réalisations qui termine meilleur buteur de cette compétition. Il devient par ailleurs le meilleur marqueur cœur de l'histoire de la Coupe du Monde. Cette Coupe du Monde, on y revient justement après ce journal avec Marion Cazanov, édition spéciale jusqu'à 9h sur RFI. D'accalmie au Moyen-Orient, 9e nuit de bombardement américain sur l'Iran, selon le Pentagone, qui divisait plusieurs cibles militaires. Donald Trump parle de son côté de frappe très dure en représailles à la mort au cours du week-end de 3 soldats américains dans les ripostes iraniennes. Elles se poursuivent ces dernières heures. Téhéran assure avoir ciblé des intérêts américains au Koweït et en Jordanie. Un conflit de retour dans l'impasse, donc, et qui divise plus que jamais aux États-Unis. La classe politique américaine aussi, Gwendal Lavina, entre jusqu'au boutisme et volonté d'arrêter la casse.
4: Après quasiment 5 mois de guerre, les démocrates appellent à tout prix à éviter la mort de nouveaux soldats. Raja Krishnamurti, représentant de l'Illinois, n'a pas mâché ses mots sur MS Now.
5: C'est désormais une guerre sans fin, c'est un bourbier. Les États-Unis ne pourront pas s'en sortir militairement. Et à cause de cette guerre illégale, on se retrouve avec une économie en pagaille qui affecte les consommateurs.
4: Côté républicain, les élus se font discrets. Rick Crawford est l'un des rares à rappeler que Donald Trump avait promis que s'en prendre à nos soldats est une ligne ligne rouge. Il est temps de finir le travail en Iran, assène-t-il donc. Mais pour l'instant, l'administration cherche à temporiser. Chris Wright, le secrétaire à l'énergie sur ABC.
6: Le président Trump veut un accord de paix avec l'Iran, mais il faut être deux. S'ils sont prêts, allons-y. Sinon, on va continuer à garantir la circulation dans le Détroit sans l'aide de l'Iran.
4: Thomas Massie, élu républicain mais fervent opposant de Trump, s'est contenté de tweeter amer que le changement de nom du département de la défense en celui de la guerre prenait tout son sens. Gwendal Lavina, New York, RFI.
2: Un conflit qui s'articule également toujours autour du détroit d'Ormuz, alors que le Royaume-Uni fait état d'un navire en feu ce matin dans le corridor. Le secrétaire d'État Marco Rubio appelle la communauté internationale à faire pression sur Téhéran pour la réouverture de ce détroit. Une situation qui fait repasser le baril de pétrole de Brent à plus de $90 au plus haut depuis juin. La guerre en Ukraine et cette nouvelle attaque massive de Kiev contre la Russie la nuit dernière. Plus de 400 drones ont été lancés contre la région de Moscou, selon le maire de la capitale russe. La plupart ont été neutralisés, mais 6 personnes ont été blessées au sud de la métropole. RFI, il est 8h06 ici à Paris, la capitale française, qui s'apprête à accueillir le président gabonais pour 3 jours. Visite d'État pour Brice Clotaire Oligui Nguema, le plus haut niveau protocolaire. Il sera reçu par Emmanuel Macron pour discuter notamment d'un éventuel nouvel accord de défense. Mais ce sont surtout les sujets économiques qui devraient occuper les débats. Charlotte Cossel, l'Élysée affiche en effet une volonté de partenariat renouvelé, tout en cherchant à défendre les intérêts des entreprises françaises au Gabon.
7: Point central de la visite, les tractations avec l'entreprise Eramet sur la transformation du manganèse localement. Des discussions sont en cours depuis plusieurs mois. Objectif, valider un calendrier poussé par le Gabon pour un début de production en janvier 2029. C'est l'objet de ce déplacement du président de la République, a insisté le porte-parole du président Oligui Nguema en fin de semaine dernière. Si elle n'est pas évoquée officiellement, la dette du pays est un autre sujet de taille. Elle dépasse 70% du PIB. Libreville a lancé un audit complet dont les résultats sont attendus dans le courant du mois de juillet. Dans le même temps, le Gabon cherche à conclure un programme avec le FMI. Pourtant, fin juin, une source au sein de l'institution notait qu'un certain nombre de documents n'avaient pas encore été transmis. Une solution financière négociée avec les institutions internationales est encouragée par la France. Aujourd'hui, la dette gabonaise inquiète dans la sous-région. Elle pèse sur les équilibres de change et fait planer un risque d'instabilité du franc CFA.
2: Charlotte Cosset, la fin hier du sommet de la CDAO en Sierra Leone, réunion qui a consacré le début de la présidence tournante du Sénégal et de son chef d'État, Bassirou Diomaye Faye. L'occasion également pour les pays membres de choisir un nouveau président pour la commission de l'organisation régionale. C'est le général sénégalais Biram Diop qui a été nommé. Lui doit prendre aujourd'hui ses quartiers au 10 Downing Street à Londres. L'ancien maire de Manchester, Andy Burnham, qui va devenir le 7e Premier ministre britannique. Depuis le Brexit, le travailliste succède à Keir Starmer qui doit donner un ultime discours avant de présenter sa démission au roi Charles III. Le nouveau gouvernement devrait être connu dans l'après-midi. Et puis l'ambassadeur français en Algérie a-t-il parlé trop vite ? Stéphane Romatet annonçait en milieu de semaine une augmentation des visas délivrés aux citoyens algériens en direction de la France. Donc une information alors que Paris tente un nouveau dégel de ses relations avec Alger et qui a provoqué un tollé à droite et à l'extrême droite. Depuis, Valérie Gasse, le ministère des Affaires étrangères français, a donc été obligé de préciser les choses.
8: Dans la presse algérienne, l'annonce d'un retour à la normale, soit 250 000 visas délivrés chaque année par Paris aux ressortissants algériens, a été accueillie comme une main tendue. Mais à Paris, la réaction de la classe politique n'a pas été sur le même registre, surtout à droite et à l'extrême droite, où les responsables de Jordan Bardella à Bruno Retailleau n'ont pas eu de mots assez durs pour critiquer cette annonce. Capitulation, renoncement, les attaques ont fusé contre Emmanuel Macron, accusé de céder face à Alger, en raison surtout de la détention en Algérie du journaliste Christophe Glaise, pour lequel les autorités ne donnent aucun signe en faveur d'une libération. Et c'est le Quai d'Orsay qui a tenté de déminer en faisant savoir qu'aucun objectif chiffré n'avait été fixé pour la délivrance de visas, assurant aussi que cela ne faisait pas partie des sujets discutés dans le cadre de la dynamique de réengagement avec l'Algérie souhaitée par Paris et manifestée notamment par le retour de l'ambassadeur français à Alger en mai. Une manière de calmer la polémique nationale sur un sujet très sensible en France, surtout en période de campagne présidentielle.
2: Valérie Gaz du service politique de RFI qui vient conclure cette édition. RFI Matin, ça continue avec vous, Marion Cazanov.
0: Et merci Pierre Boudias, et on va parler du mondial de foot. La finale, c'était hier soir au cas où vous l'auriez manqué.
9: C'est l'Espagne qui est championne du monde. C'est l'Espagne qui va aller ajouter une deuxième étoile dans son histoire après 2010. 1-0, mais que ce fut dur face à l'Argentine. La Roja est championne du monde.
10: Je me sens super contente, je m'y attendais pas.
11: Je pleure de joie, nous sommes champions du monde.
12: Cela a été un très grand match. J'ai beaucoup aimé comment l'Espagne a joué, du grand jeu. On méritait de gagner dès la première minute. Vive l'Espagne!
13: C'est merveilleux que l'Espagne ait gagné. Elle devait remporter cette victoire. L'Argentine n'a pas joué du tout. On a la victoire.
0: Viva España. C'était il y a quelques heures à Madrid. La joie des supporters espagnols. Des étoiles dans les yeux. Deux étoiles dans les yeux même. L'Espagne championne du monde, elle a remporté la finale du mondial de foot face à l'Argentine 1-0 au bout des prolongations. Le triomphe de la Roja. La déception argentine conclut une compétition XXL avec des surprises, des adieux, des polémiques. On y revient dans cette édition spéciale jusqu'à 9h, heure de Paris, sur votre poste et en direct sur notre chaîne YouTube. Soyez les bienvenus. Et avec moi, en studio, Youssouf Mouloumbou, bonjour.
14: Bonjour, bon dia a todos.
0: Bon dia, ancien capitaine des Léopards de RDC, ancien joueur du PSG également. Merci d'être avec nous ce matin pour faire le bilan de ce mondial.
14: C'est un plaisir.
0: Avec nous aussi Frédéric Suto du service des sports de RFI. Bonjour Frédéric.
15: Bonjour Marion.
0: Et en direct de New York, Cédric De Oliveira qui a commenté cette finale sur RFI. Vous avez écouté sa voix en début de spécial. Il était avec Eric Manrut. Bonjour Cédric ou bonsoir chez vous.
16: On va dire salut, salut Marion et salut tout le monde.
0: Salut Cédric. Alors je vous propose pour commencer d'écouter le buteur de ce match, Ferran Torres.
17: Franchement, le but en lui-même, ça n'est pas ça le plus important. Ce que je voulais avant tout, c'était soulever ce trophée, le serrer de toutes mes forces, parce que je crois qu'il représente le rêve de 47 millions de personnes pour qui on a joué cette finale. On a tout donné, on l'a mérité. C'est vrai qu'à titre personnel, ça a été une Coupe du Monde difficile. J'ai fini par marquer ce but. Au final, c'est comme un marathon, pas un sprint. Il a fallu continuer à travailler dur et à la fin, les choses finissent par arriver à ceux qui le méritent le plus.
0: Et voilà, Ferran Torres, l'auteur du but de la victoire. Une victoire bien méritée, disait-il. Youssouf Mouloumbou, c'est votre avis, une victoire méritée de l'Espagne hier soir?
18: Bien sûr, c'est un champion légitime. C'est la victoire d'un collectif. Et surtout d'une équipe qui avait un esprit positif et surtout dans la lignée de ce qu'a fait le PSG en Ligue des Champions. C'est vraiment le collectif qui prime sur cette équipe-là. Et je pense que c'est la victoire tout simplement du football. Ils ont été au-dessus de l'Argentine avec un ratio de zéro frappe cadrée pour cette équipe d'Argentine. Et tout au long de la compétition, on a pu voir...

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0: Bonjour à toutes et à tous, bienvenue dans votre émission Des gens formidables sur Radio BLV. Aujourd'hui, nous allons mettre en lumière des femmes et des hommes de l'ombre, toujours prêts à intervenir pour porter secours, aider, protéger et accompagner la population dans des moments parfois difficiles. Nous recevons aujourd'hui Magali Morel de la Protection Civile de Valence, une association essentielle sur notre territoire, engagée aussi bien dans le secours à la personne que dans la prévention, la formation et l'aide humanitaire. Bonjour Magali. Alors pour commencer, donc j'aimerais que nos auditeurs apprennent à vous connaître. Qui êtes-vous et quel est votre parcours personnel et professionnel ?
2: Eh bien bonjour à tous les auditeurs. Donc moi je suis Magali Morel. Donc j'ai 48 ans bientôt.
0: Les faites pas.
2: Ah merci. donc j'ai 48 ans et je suis dans la vie associative depuis un bon nombre d'années. J'ai, on va dire, œuvré dans diverses associations et j'œuvre toujours au sein de beaucoup d'associations sur le territoire drômois. Et parallèlement à ça, eh bien, je travaille dans les assurances. Je m'occupe d'accompagner les agents généraux sur le territoire drômois et ardéchois.
0: D'accord, ok. Et est-ce que vous êtes originaire de Valence ou du...
2: Alors non, je suis auvergnate d'origine.
0: Ah, d'accord. Donc vous verrez, chers auditeurs, le lien qu'il y aura après.
2: Non, je suis auvergnate. Je suis arrivée sur Valence il y a maintenant une vingtaine d'années.
0: D'accord.
2: Pour des raisons professionnelles. Et je m'y suis trouvée bien et nous y sommes restés.
0: D'accord, très bien. Donc depuis une vingtaine d'années sur Valence même ?
2: Oui, sur Valence même, oui.
0: D'accord, ok. Et bon, du coup, est-ce que vous aviez une sensibilité particulière pour les métiers du secours ou de l'entraide à la personne ?
2: Alors, oui, parce que dans nos métiers, dans les métiers de l'assurance, on est effectivement, on intervient souvent après. Que ce soit passé les événements, mais on a aussi un gros côté préventeur. Et en fait, la prévention est pour nous une évidence. Et au travers de ce que j'avais déjà découvert dans mon parcours professionnel, au travers d'associations comme AXA Tout Cœur, qui sont de l'aide aussi aux personnes, c'est des domaines qui m'intéressaient et que j'ai voulu explorer. Un petit peu plus profondément que je ne l'avais fait jusque-là.
0: D'accord. Mais au tout début, l'étincelle, ça a été quoi, l'étincelle qui a fait que vous êtes dirigée dans cette voie ?
2: Alors l'étincelle, c'était il y a quelques années. J'étais donc en Auvergne. En Auvergne, il faut savoir que le téléphone ne passe pas partout.
0: Oui, il y a des zones blanches.
2: Il y a des zones blanches. et c'est pire que l'Ardèche. Et donc, malheureusement, je suis arrivée la première sur un cycliste renversé.
0: Ah, d'accord.
2: Sans aucun moyen de communication.
0: Oula.
2: Et là, en fait, je me suis sentie totalement incompétente et complètement démunie. Heureusement... pour le cycliste, d'autres passants plus compétents sont également arrivés. Parce que si j'avais été seule, je pense que j'aurais fait tout ce qu'il ne fallait pas faire.
0: Mais oui, oui.
2: Et ça aurait été relativement dommageable pour lui. Et donc, c'est vrai que cette expérience m'avait quand même relativement traumatisée. J'étais avec ma fille et je me suis dit, c'est pas possible de pas savoir.
0: Et oui.
2: De connaître au moins les minimums de gestes de premier secours. Et je me suis dit, si d'aventure, s'il arrivait quelque chose à ma fille, ben je serais dans l'incapacité de pouvoir l'accompagner. Et ça, je pense que ça a été vraiment le déclic qui m'a fait dire, bon, il faut qu'on se forme. Au début, je suis partie dans cette idée-là, il faut qu'on se forme. Et puis est arrivé en même temps, ma fille grandissait, j'avais un peu plus de temps et je me suis dit, pourquoi pas m'engager.
0: D'accord. Donc c'était déjà en Auvergne que vous êtes engagée auprès
2: Non, je me suis engagée ici, à Valence.
0: Non, ici à Valence. D'accord. Ok. Et du coup, quand on a rejoint la protection civile, on entre quand même dans un univers un peu particulier. Et est-ce qu'au début, pour vous, ça a été un peu difficile? Est-ce que vous avez été confronté à des missions compliquées ou...
2: Alors, quand on intègre la protection civile, on intègre d'abord une famille.
0: D'accord.
2: C'est-à-dire que, on a à faire face à des missions qui peuvent être difficiles, physiquement ou psychologiquement. Mais en fait, on a déjà tout un parcours d'intégration, que ce soit avec de la montée en compétences techniques, puisqu'en fait, on ne devient pas secouriste du jour au lendemain. Donc, on a tout un process de formation. Et puis, on a également un accompagnement, une montée en compétences pratiques qui fait que les deux premières années, on va dire, on est dans un cercle, dans un cycle d'accompagnement qui fait que, on ne se sent pas seul et on n'est jamais démuni face à des situations.
0: D'accord. Est-ce qu'il y a comme ça une première intervention qui vous a marqué
2: Moi, ce qui me marque le plus, c'est les interventions avec des enfants.
0: Oui.
2: Puisque au-delà des interventions de secours, on va dire physiques, on intervient aussi avec le SAMU 115. Mm-hmm. Donc, c'est-à-dire qu'on fait du déplacement de SDF, du déplacement de familles en difficulté.
0: Ouais,
2: donc
0: oui.
2: Ça, oui, ce sont des missions qui me touchent. En tout cas, en tant que maman, plus que finalement des missions de secours purs.
0: Mmh, d'accord. Donc vous le disiez, donc il y a un apprentissage évidemment au début pour les gens qui viennent aider, etc. Et ils sont formés en fait. Hein, ils sont formés. Il y a tout un processus de formation en fait. Et un travail en équipe aussi, donc où vous êtes encadré, secondé, accompagné.
2: En fait, on n'intervient jamais seul. Nous, on fait du secours en équipe. C'est-à-dire que soit on est missionné sur des postes de secours, donc vous pouvez vous nous rencontrer sur beaucoup de manifestations sportives, manifestations culturelles, où là, on prend soin, de la... des spectateurs, des sportifs qui sont ici. Donc là, on est toute une équipe. Quand on est sur des missions plus sociales, c'est pareil. On intervient avec au moins une autre personne. On n'est jamais seul.
0: Mmh. Et donc, aujourd'hui, qu'est-ce qui vous motive à continuer cet engagement qui est souvent quand même assez discret, mais toujours essentiel? Est-ce que c'est un sentiment d'utilité, du coup, de solidarité? Est-ce que vous arrivez à savoir un petit peu qu'est-ce qui vous guide encore aujourd'hui, après donc combien maintenant
2: Les 4 ans.
0: 4 ans, voilà.
2: Moi, il y a plusieurs choses qui me guident. La première, c'est le sentiment d'aider les autres. Par exemple, samedi, il y a 15 jours, nous avons organisé une collecte alimentaire sur Valence, au magasin Monoprix, pour une association d'étudiants, Soleval, qui lutte donc contre la précarité étudiante. Ma satisfaction personnelle, c'est qu'on a récolté 380 kilos de nourriture. Et je me dis, si on n'avait pas été là et si on n'avait pas organisé cette collecte, c'est presque 400 kilos de nourriture n'auraient pas pu être distribués. Et du coup, on a encore des étudiants qui auraient dû choisir entre manger et étudier.
0: Et oui, oui. Oui, je connais bien cette association. Oui. D'ailleurs, je pense les faire venir là pour justement qu'ils puissent exprimer un petit peu aussi leur... leurs besoins. Et intervenir dans l'urgence comme ça, dans des situations difficiles, ça n'est jamais anodin. Hein. Et, quels sont les défis humains ou émotionnels les plus forts que vous rencontrez?
2: C'est souvent de la détresse. C'est souvent sur le volet social, quand on s'occupe, quand on fait des maraudes avec les SDF, quand on fait du SAMU 115, effectivement, c'est beaucoup de détresse psychologique. Donc là, c'est beaucoup d'écoute, beaucoup d'accompagnement. Ça nous permet d'être très humbles vis-à-vis... vis-à-vis de la société en tant que telle. Et puis, c'est aussi suite à des événements climatiques, quand on intervient, suite à catastrophes, événements climatiques, etc., là aussi, on a des gens qui ont tout perdu, qui sont démunis. Donc, c'est énormément d'accompagnement psychologique, au-delà de l'aide matérielle qu'on peut leur apporter.
0: Oui, parce que, en fait, votre cercle géographique d'intervention, il est quand même assez vaste. Ça ne se cantonne pas à Valence, en fait. Hein.
2: Non, nous intervenons sur toute la Drôme. Nous pouvons aussi être amenés à intervenir en renfort, comme on l'a fait lors des inondations d'Annonay, sur les départements voisins.
0: Oui, d'accord. Et donc, vous, pour vous accompagner du coup aussi dans ces situations de stress et de pression intense, est-ce que vous avez aussi la possibilité d'avoir un suivi ou un accompagnement psychologique ?
2: Bien sûr, oui. En fait, quand on intervient, on est sous l'autorité d'un chef de poste. Et en fait, on débrief automatiquement après chaque...
0: Intervention.
2: Hein. Ouais. Et si d'aventure, on ne se sent pas bien, si ça s'est mal passé, si on a un ressenti qui est négatif, eh bien derrière, on a un accompagnement, bien évidemment, pour passer au-delà.
0: Et oui, ça paraît très, très, très important si on veut arriver justement à mener à bien ce genre de mission. Quoi. Parce que si après, on est complètement submergé par les émotions ou par le stress, en fait, on n'est plus efficace. Hein.
2: Exactement, mais globalement, on revient plutôt avec du positif,
0: oui,
2: des postes de secours, puisque, ou que ce soit des missions sociales, puisque en fait, les gens vous disent surtout merci.
0: Oui.
2: En fait, aujourd'hui, nous, on est entraînés à faire face à ces situations, donc que ce soit physiquement ou psychologiquement, on sait faire face.
0: Oui.
2: Donc en fait, on revient plutôt grandi, puisqu'en fait, les gens nous disent surtout merci, bravo pour ce que vous faites, merci d'avoir été là, etc. etc. Donc en fait, on a très peu besoin finalement de soutien psychologique.
0: Oui, parce que en fait, là, ça fait comme un moteur, quoi. Ça,
2: exactement.
0: Ça alimente.
2: On revient souvent
0: moteur
2: plus fort qu'avant de partir.
0: C'est ça. Oui, ça, c'est bien, très très bien. Là, on va faire une petite pause là. Donc, merci pour votre témoignage. Et puis après, on va parler, on va rentrer un petit peu plus dans le détail, même si on l'a déjà un petit peu fait sur la protection civile. Et puis, on va écouter une petite chanson donc, que vous avez choisie et puis qui est effectivement un lien avec vos origines géographiques. On va écouter Les Auvergnats de Georges Brassens.

0: Alors voilà, après cette belle chanson, on va poursuivre là sur une présentation un peu plus approfondie de la protection civile, à ne pas confondre avec la sécurité civile. Et voilà, pour celles et ceux qui ne connaissent pas encore bien donc toutes les missions de la protection civile, pouvez-vous nous expliquer ce que c'est et depuis quand elle est présente à Valence ?
1: Alors oui, bien sûr. Donc la protection civile fait partie de la sécurité civile, au même titre que peuvent faire partie donc les pompiers. Hein. Sauf que nous, eh bien, nous sommes une branche bénévole de la sécurité civile.
0: D'accord.
1: Donc la protection civile fête ses 60 ans en 2025. Donc nous avons, notre fédération a été créée par le général de Gaulle donc il y a 60 ans. Nous avons une fédération nationale et dans chaque département ou presque, eh bien nous avons une antenne.
0: D'accord.
1: Donc nous ici, on appartient à l'antenne de la Drôme et sur le territoire drômois, nous sommes environ 120 bénévoles qui prenons en charge donc divers missions. Dans ces missions, nous avons trois grandes domaines d'intervention. Un premier domaine d'intervention qui vont être les secours. Donc dans les secours, eh bien, on met tout ce qui est poste de secours, c'est-à-dire que vous nous voyez souvent sur les événements sportifs, les événements culturels, les feux d'artifice, etc., où on tient donc les postes de secours.
0: Oui.
1: Nous avons aussi dans le volet secours, eh bien, tout ce qui est formation aux gestes de secours, où là, eh bien, nous formons depuis ce qu'on appelle les PSC, c'est-à-dire les premiers diplômes aux gestes de secours, jusqu'au niveau formateur, formateur de formateur, etc. Donc nous avons toute une gamme de formations aujourd'hui que nous proposons aussi bien pour les entreprises, les associations, le particulier. Donc ça, c'est notre pôle secours. À côté de ça, eh bien, nous avons un deuxième pôle qui est l'aide. On va dire l'aide aux populations. Malheureusement, lorsqu'arrivent des inondations, des catastrophes naturelles ou simplement des naufragés de la route, des naufragés SNCF. Donc là, c'est souvent la préfecture ou les communes qui nous déclenchent et nous intervenons donc pour aider.
0: D'accord.
1: Ces populations qui sont en détresse, soit en montant des centres d'hébergement d'urgence, soit simplement en distribuant de l'eau, de la nourriture, enfin en fonction des besoins.
0: Mmh.
1: Et puis nous avons un troisième pôle qui là est un pôle un petit peu plus social, où là, eh bien, à l'intérieur, nous faisons le SAMU 115, donc c'est-à-dire que là aussi, nous travaillons avec les CCAS pour déplacer, on va dire, des personnes sans-abri ou des personnes qu'il faut mettre à l'abri dans des centres d'hébergement. Nous faisons aussi pas mal de maraudes, notamment sur Montélimar. Et puis, nous essayons d'organiser également des collectes alimentaires pour les personnes les plus démunies.
0: Mmh. Donc, c'est un petit peu similaire à ce que peut proposer la Croix-Rouge ?
1: C'est une autre association, effectivement, qui, elle, ne dépend pas de la sécurité civile, mais oui, c'est une autre association de secours.
0: D'accord, ouais, qui a un peu les mêmes axes.
1: Plus ou moins.
0: Plus ou moins, ouais, oui, d'accord. Oui, donc là, d'ailleurs, je crois que vous étiez c'est samedi soir sur le feu d'artifice, là,
1: exactement,
0: hein, c'est ça ?
1: Le feu d'artifice, le cross de Noël.
0: Voilà, le cross de Noël.
1: On était présent sur un poste de secours.
0: Donc là, c'est la collectivité qui vous a sollicité ? Comment ça
1: se passe ? En fait, là, c'est la mairie.
0: La mairie, oui.
1: Pour le
0: bah
1: coup,
0: oui, là.
1: Puisque c'était
0: oui,
1: la mairie sûr. Qui était organisateur. Après, autrement, bah, c'est effectivement soit l'association qui organise l'événement,
0: mm-hmm.
1: hein, puisque en fonction eh bien, du nombre de personnes, du public, la législation eh bien, oblige un poste de secours, donc de différentes ampleurs. Et donc là, bah, en fait, les associations font appel, donc, ou les communes font appel à des associations agréées pour tenir les postes de secours.
0: D'accord. Mais là du coup, vous, enfin, l'association est rémunérée ou pas ?
1: Oui. Donc en fait, nous sommes une association donc, autonome financièrement.
0: Mm-hmm.
1: C'est-à-dire que, contrairement à d'autres branches de la sécurité civile, nous n'avons pas de subvention de l'État.
0: Ah oui, d'accord.
1: C'est-à-dire que notre budget, enfin nos rentrées doivent couvrir nos dépenses.
0: Ouais.
1: Et nous sommes sur le territoire, donc d'ailleurs créateurs d'emplois, puisque nous avons deux salariés à temps plein,
0: mm-hmm.
1: Qui travaillent pour nous, qui sont nos formateurs. Et donc en fait, nos rentrées d'argent sont, on va dire, de plusieurs ordres. La première, effectivement, c'est les postes de secours qu'on va réaliser tout au long de l'année, où là, effectivement, on a un tarif hein, en fonction de, mm-hmm. de l'ampleur du poste de secours. Et puis, on est également rémunéré lorsque nous faisons des formations.
0: D'accord.
1: Hein, okay. Au même titre qu'une autre, qu'une entreprise privée qui ferait ces mêmes formations.
0: Oui, parce que donc, du coup, comme vous n'avez pas de subvention de l'État, entre autres, votre mode de fonctionnement est un petit peu du coup, compliqué. Et par exemple, quand vous avez des investissements importants à faire,
1: c'est compliqué.
0: Voilà, hein, comment vous pouvez faire. Et donc là, je crois que justement, vous avez
1: Exactement.
0: Un besoin urgent. Et
1: Exactement.
0: Donc, on va pouvoir en parler et éventuellement savoir comment est-ce que chacun peut y participer.
1: Donc, exactement. Nous faisons face, on va dire, à nos dépenses. Hein. Nous sommes, comme je le disais tout à l'heure, nous sommes autonomes financièrement sur nos dépenses courantes. Sachant que, nous allons devoir changer une de nos ambulances.
0: Mmh.
1: Et une ambulance neuve, ça coûte environ 100 000 euros.
0: Mmh, oui,
1: donc même d'occasion, on va tourner aux alentours des 50 000 euros.
0: Ouais.
1: Et là, effectivement, en termes d'investissement, c'est compliqué pour nous de l'autofinancer. Donc là, effectivement, on a lancé sur 2 ans, et 2025 et 2026, une grande campagne de recherche de dons pour nous aider à accompagner, accompagner ce changement de véhicule dont on a tant besoin.
0: Mmh. Et là, au jour d'aujourd'hui, donc, vous avez commencé un petit peu à cagnoter, on va dire.
1: Oui.
0: Mais il vous en manque encore.
1: Il nous en manque encore beaucoup.
0: Partie.
1: Donc,
0: ouais.
1: On a commencé à cagnoter. Donc, on a eu le soutien du Lions Club avec lequel nous avons fait 2 beaux événements. Nous avons fait la soupe des chefs, en début d'année. Et là, nous venons de faire le loto. Des voyages.
0: Ah oui, oui.
1: Donc nous avons participé aux 2 événements, ce qui va nous permettre d'avoir cagnoté un petit peu moins de 10 000 euros qui ont été récoltés. Donc c'est déjà beaucoup pour nous.
0: Et oui. Mais c'est pas assez.
1: Mais il en manque encore un peu.
0: Ouais.
1: Donc on fait appel. Hein, on a des QR codes qui circulent sur les réseaux sociaux. Bien évidemment, toute personne peut faire un don. Ces dons sont déductibles à hauteur de 75% des impôts hein, dans les limites. Des dons, bien évidemment.
0: Bien sûr. Les entreprises aussi, j'imagine.
1: Et donc, nous sollicitons, bien évidemment, les entreprises privées, là aussi, au travers de dons ou de mécénat, de pouvoir nous accompagner dans ce changement de notre ambulance.
0: Très bien. Bon, écoutez, on va essayer de faire en sorte que vous puissiez arriver à trouver l'argent nécessaire. Donc, chers auditeurs, si vous connaissez quelqu'un, un mécène, quelqu'un qui a besoin de faire des déductions d'impôts, il peut faire un don. Hein, donc voilà. Et là, 2025, hein, il peut encore le faire là, pour l'année à venir.
1: On est preneur.
0: Voilà. Et donc, finalement, qui peut devenir bénévole chez vous ?
1: Eh bien, tout le monde.
0: D'accord. Il ne faut pas des conditions physiques particulières ou...
1: Non. Donc nous, en fait, nos bénévoles, on prend les bénévoles à partir de 16 ans.
0: Ah oui.
1: Nous les encadrons et nous encadrons leur montée en compétences au travers des cadets. Donc à partir de 16 ans et nos plus anciens bénévoles doivent avoir environ 80 ans.
0: Okay.
1: En fait, au sein de la protection civile, comme je le disais tout à l'heure, on a diverses branches et donc nous avons diverses activités. Donc en fait, l'intérêt de cette association, c'est que chacun peut y trouver son compte, quelle que soit sa condition physique, parce qu'effectivement, peut-être qu'à un moment, ça sera difficile de faire du brancardage.
0: Mmh.
1: Okay. Oui. Mais le secours, c'est pas que du brancardage. Donc on a aujourd'hui beaucoup de pôles d'intervention et qui permettent à chacun d'y trouver son compte.
0: Oui, et puis en plus, ça nécessite pas non plus d'y consacrer un temps considérable.
1: Alors exactement, en fait, chacun régule son temps. Mmh. En fait, nous au sein de l'association, on n'a pas d'astreinte. Comme peuvent l'avoir certaines autres associations. Donc en fait, quand vous intégrez l'association, la seule chose qu'on va vous demander, c'est combien de temps vous pouvez y consacrer. Sachant qu'évidemment, ce temps peut évoluer en fonction des événements personnels que vous pouvez avoir. Et en fonction de ce temps, vous allez pouvoir vous inscrire à diverses missions qui sont proposées.
0: D'accord. Ok, donc éventuellement là il y a des auditeurs qui se disent ouais super chouette ça me plaît ça je vais y aller, je vais m'inscrire comme bénévole, comment ils peuvent faire exactement?
1: Eh bien ils nous envoient un mail,
0: oui.
1: Sur la boîte mail contact@protectioncivile.org.
0: D'accord.
1: Protection civile avec un tiré du 6 au milieu.
0: Entre protection et civil.
1: Exactement, nous avons un petit tiré. Ils nous envoient un mail et nous allons les recevoir individuellement, mm-hmm. Pour commencer le parcours d'intégration.
0: D'accord. Bon, il y a un site internet ou pas?
1: Exactement, bien sûr, vous pouvez nous retrouver site internet Protection civile de la Drôme.
0: D'accord.
1: Nous sommes également présents sur les réseaux sociaux, Facebook, Instagram, mm-hmm. où vous pouvez voir certaines de nos interventions.
0: Ok.
1: Nous avons des petits films aussi qui tournent pour présenter ce qu'on fait et comment on le fait.
0: Très bien. Donc voilà, comme ça, ça peut être une première entrée en matière. Et puis envoyez donc un email à l'adresse qu'on vous a indiquée, qu'on tâchera de mettre aussi sur le site de Radio BLV pour que vous ayez les informations. Sinon, bon, pas de téléphone. Non, ça serait un peu trop compliqué parce que comme c'est que des bénévoles.
1: Si on a un téléphone.
0: Ok. Eh bien, allons-y.
1: vous pouvez appeler le 07 70 00. 51 16.
0: D'accord.
1: Et c'est Martin qui vous répondra. Martin, d'accord. Qui est un de nos salariés et qui est aussi en charge d'une partie administrative pour l'association.
0: Super. Bah, je vous remercie beaucoup en tous les cas pour toutes les informations que vous nous avez communiquées. Et puis merci à l'ensemble des bénévoles de la protection civile pour leur action indispensable. Merci à vous, chers auditeurs, de nous avoir suivis dans cette émission Des gens formidables. Et à très bientôt sur Radio BLV. Et tous nos voeux de bonheur pour cette nouvelle année 2026. À bientôt.

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0: Aujourd'hui, coup de projecteur sur le projet Micro-ondes Festival qui a été réalisé par 4 jeunes âgés de 24 ans, Anissa, Basile, Grégoire, Arthur. Leur objectif, partager l'art et la culture. Le point culminant de ce projet sera l'événement Micro-ondes Festival qui aura lieu les samedis 16 et dimanche 17 août à la MJC de Saint-Marcel-les-Valences. Un festival où vous allez retrouver de quoi stimuler vos sens et on va en découvrir plus tout de suite après la virgule avec Anissa, Basile, Grégoire et Arthur.
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2: À ma gauche, il y a Anissa. Elle a 24 ans comme moi. On s'est rencontrés déjà il y a plus de 10 ans au lycée. Et Anissa, là, actuellement, elle vit à Montpellier. Et elle fait des études de direction artistique. Anissa, on est tous un petit peu des électrons libres sur le projet. On bosse tous sur plein de choses en même temps. Mais son pôle de prédilection, c'est surtout la communication, que ce soit sur les réseaux sociaux ou les visuels.
3: Alors, moi, du coup, je vais présenter Arthur. Arthur qui a 24 ans, comme nous, qui est un ami de longue date. Et Arthur, il a fini ses études et aujourd'hui, il est ingénieur. Je ne saurais pas vous expliquer la spécialité de ses spécialités parce que c'est trop technique pour moi. Et pour le festival, comme tout le monde, c'est un électron libre, il fait beaucoup de choses. Mais il s'occupe principalement aussi de tout le côté administratif, financier, technique.
0: Arthur, alors cette spécialité, c'est quoi ?
4: Alors, je suis en conception mécatronique. Ah. Ça veut dire que je fais des machines et des robots, en réalité. Et à l'heure actuelle, je travaille dans les machines d'emballage pour emballer des produits et les envoyer aux quatre coins de la France et du monde. Alors, Grégoire, pareil, c'est un ami de longue date, comme tout le monde, ici. Et il est comédien de formation. Il a fait le cours Florent à Montpellier. Et ensuite, il est parti à Paris pour essayer de décrocher le rôle de sa vie et de la nôtre. Et à l'heure actuelle, il travaille en tant que manager chez Cogen, un petit fast-food de restauration rapide. Et il participe au Micro-ondes Fest, toujours en étant un électron libre très investi, mais surtout pour le côté t-shirt. Et il gère beaucoup les devis.
5: Sur ma gauche, le dernier de l'équipe, c'est Basile Miralles, qui a 24 ans comme nous, qui est un ami de longue date, depuis le berceau, voilà, comme à peu près toute l'équipe. Et il est réalisateur et scénariste de formation aussi. Il a fait ça entre Montpellier et Paris, une formation qu'il a terminée l'année dernière, pour se consacrer sur son travail au maximum. Et pour le festival, Basile, c'est un électron libre comme nous, mais qui est impliqué, enfin qui chapeaute un peu tous les pôles du festival. C'est un peu, je sais pas comment
0: le vice-coordinateur.
5: Ouais, voilà, en fait, il est un peu, il met en lien tous les pôles, tout le travail de tous les pôles, et en même temps, il travaille aussi sur tous les pôles, un petit peu. C'est lui qui fournit le plus de travail de nous tous, parce que c'est lui qui a le plus de temps pour l'instant.
2: C'est vrai, chômage.
0: ça aide pour monter plein de projets.
5: Ouais, exactement. Et puis c'est celui qui est le plus investi aussi dans le fait de créer un festival pour rassembler du monde.
0: On sent que vous connaissez quand même assez bien. Comment c'est venu cette amitié et cette envie ensuite de monter un projet ensemble ?
2: On se connaît déjà depuis la crèche, et puis on s'est suivi de classe en classe, en fait.
0: Ah ouais, vraiment ? Donc c'était pas une blague ?
2: Non, c'est pas une blague, c'est vraiment depuis la crèche. On s'est suivi ensuite, de classe en classe, et puis on a continué à faire des projets tous ensemble. Et puis avec Anissa, ça s'est fait au lycée.
3: Oui, depuis la seconde. Depuis la seconde, avec Basile, on a été dans la même classe 3 ans d'affilée, tout le lycée. Et j'ai jamais été dans la classe de Arthur, mais Grégoire, une année. Et du coup, on s'est suivis, on s'est même suivis en études à Montpellier avec Basile, on a été en colocation. Enfin, voilà. Du coup, ça fait 10 ans que je les connais, mais je les vois quotidiennement, ils font partie de ma famille.
0: Et ça fait depuis donc, une dizaine d'années, est-ce que vous aviez déjà monté des projets ensemble ?
2: Non, pas à proprement parler des projets aussi aboutis.
3: Non officiels, on va dire. parce que des petits projets en interne, entre nous, pour s'amuser souvent, quand même. Des petits courts-métrages.
4: Moi, j'aurais répondu oui, du coup.
5: Mmh. Ouais.
4: On a quand même fait oui, on a toujours été un peu dans... Bah, Basile, il n'est pas allé dans les études de réalisation pour rien. C'est que depuis qu'on est enfant, on a toujours traîné beaucoup dehors. On a la chance d'habiter plus ou moins à Saint-Marcel. Alors là, je mets surtout les trois garçons, parce qu'Anissa, c'est arrivé plus tard. Mais on était toujours dehors avec un smartphone ou de quoi filmer pour pouvoir voilà, faire différents tournages. Alors, c'est des petits projets moins aboutis que le micro-ondes festival.
0: Et on va en parler, d'ailleurs.
4: Mais quand même, ça reste des projets.
3: Oui.
0: Et alors, ce festival, donc micro-ondes festival qui va avoir lieu à la MJC de Saint-Marcel-les-Valences en août, comment vous est venue l'idée et c'est quoi ce projet, c'est quoi ce festival?
2: Bah, ça date déjà de plusieurs années, c'était une envie qu'on avait, il y a peut-être 4-5 ans déjà. Mmh. Et puis c'était une envie en fait de créer des projets tous ensemble, on savait que les uns les autres faisaient plein de choses, que ce soit de la photo, de la vidéo, entre potes. Et on avait envie de rassembler tout le monde et tous les projets lors d'une soirée, un peu comme une sorte de festival de Cannes ou un truc comme ça. Et puis tous se retrouver, se montrer, se partager un petit peu chacun ses projets et puis profiter. Et il y a 2 ans, on s'est dit, allez, c'est le bon moment, on se lance, on fait ça. Et puis on s'est dit que ce serait pas mal aussi de faire participer d'autres gens, parce qu'avec le bouche à oreille, on s'est rendu compte qu'il y avait aussi d'autres gens qui étaient un peu plus éloignés de nous, qui avaient aussi des choses à montrer, et d'autres gens aussi qui étaient aussi plus éloignés que nous, qui avaient aussi très envie de voir ces projets. Et donc on a organisé un premier festival test l'année dernière, donc qui était plus privé, dans le jardin d'Arthur, qui a réuni quand même 80 personnes. Et puis on a eu quand même 2 ou 3 concerts, la projection d'un documentaire, d'un film de fiction, d'un film d'animation, une pièce de théâtre, des expositions photos. Donc on a eu pas mal de choses et des ateliers aussi.
0: C'était déjà pluridisciplinaire.
2: Oui, tout à fait.
5: En fait, c'est parti un peu de... Quand on a décidé de se lancer l'année dernière pour le festival, c'est parti d'un projet, donc un court-métrage que Basile a réalisé. Et c'était un des plus aboutis qu'on réalise un peu tous ensemble. Et du coup, on s'est dit, cette année, on a envie qu'il y ait plus de gens qui le voient plutôt qu'il soit juste posté sur YouTube et qu'il y ait 100-200 vues. On a envie que nos proches le voient, que nos amis le voient vraiment en direct projeté. Donc on s'est dit, ça y est, c'est cette année qu'on organise ce petit festival entre nous. Et en fait, au fur et à mesure qu'on a commencé à en parler autour de nous, on s'est dit, on va avoir un petit public. Quitte à avoir un public, il faut qu'on ouvre la scène à d'autres gens, en fait, aussi, qui ont envie de montrer aussi leur projet. Et du coup, c'est comme ça que ça a commencé. On s'est dit, on va avoir un public. Autant amener d'autres projets qui ne sont pas les nôtres, mais qui soient aussi présents avec nous, quoi, pour avoir un public ce soir-là, quoi.
3: En fait, c'est vraiment parti de l'idée de nous se rassembler entre amis parce qu'on a tous ces différentes passions, mais qui gravitent autour de l'art. Et au final, ça s'est transformé en quelque chose de plus grand. Et on a saisi l'opportunité, on s'est dit, mais en fait, on a envie de partager avec d'autres personnes tout ça. On a envie que d'autres personnes nous partagent leur art. On a envie de découvrir des choses. On a en soif permanente de découvrir des choses, de partager. Donc... c'est vraiment le mot d'ordre du festival et de ce qui en est ressorti l'année dernière, parce qu'on était vraiment très contentes de cette première édition. Et c'est ça qui nous a donné l'idée de l'ouvrir à encore un plus grand public, parce que là, on restait sur nos proches, des proches de proches. Ça restait un cercle qu'on connaissait. Alors que là, cette année, on a vraiment des artistes qu'on connaît de personne. Et c'est ultra intéressant et on est trop content que ça fonctionne comme ça.
0: Qu'est-ce qu'on peut retrouver dans la programmation du festival?
2: Ça va commencer aux alentours de 14h le 16 août.
3: Samedi.
2: Le samedi. Et puis ça va se terminer vers 23h. Et ensuite, donc il y aura un camping aussi sur place pour pouvoir dormir. Et ça reprendra le lendemain à 10h pour terminer à 16h.
0: Et qu'est-ce qu'on va avoir comme différents exposants, artistes, concerts?
2: Alors, pour Projection. Ouvrir, on aura un groupe de rock qui fait des reprises, qui est local, qui s'appelle les Black Swan. Ensuite, après ça, on va avoir une pièce de théâtre qui sera présentée par Elliot et Charlotte.
5: Une pièce de théâtre qui est une écriture personnelle, voilà, qui n'est pas une pièce déjà écrite. Enfin, ce sera une lecture active. Ce sera pas une pièce d'ailleurs.
2: On va avoir ensuite un concert de rap, un collectif de rappeurs et un DJ qui s'appelle Le Cercle, qui viennent de Chambéry. On va avoir une seconde pièce de théâtre.
5: Ouais, une seconde pièce de théâtre qui s'appelle Trois Ruptures de Rémi DeVos.
2: Ensuite, on va avoir un autre concert, un petit concert un peu plus court, qui sera de CTN07. C'est un rappeur qui vient d'Ardèche. Ensuite, un autre concert, ce sera Merci Ferdi. Il vient de Montpellier, lui fait plus de l'électropop. Et puis après tout ça, on va avoir les projections. Projections d'un documentaire d'une vingtaine de minutes, un court-métrage, deux courts-métrages de fiction, peut-être un film d'animation, il faut voir s'il sera terminé pour le festival, et deux clips.
3: Le festival sera délimité sur le parc de la MJC. Du coup, on aura de la place pour accueillir un food truck. On va également tenir une buvette, donc il y aura de quoi se nourrir, boire. Parce
1: ça,
3: que
1: c'est important de le préciser, parce qu'il fera chaud.
3: Il fera très chaud, en plus on commence à 14h, donc il ne faut surtout pas oublier sa gourde. Il y aura une fontaine et sinon on aura évidemment de l'eau en vente et des gobelets du micro-ondes fest. Et donc sinon, pour les artistes, pour résumer, on a de la musique, des expositions photos pour le dimanche, du théâtre. Et on a également des ateliers qui auront lieu à peu près en parallèle
5: des
3: représentations d'artistes. Et donc différents ateliers, atelier perles, atelier jeux de bois, atelier atéba, pour créer des atéba dans les cheveux.
1: C'est quoi les atéba?
3: C'est,
1: pour les auditeurs, auditrices, qui ne connaîtraient pas.
3: Bah je sais pas comment expliquer. Vas-y.
2: C'est comme des tresses, mais avec du tissu à l'intérieur, du macramé.
3: C'est ça, dans les cheveux. Des ateliers troc, enfin voilà, il y a art-thérapie également. Donc on a vraiment un large choix sur les deux jours. Mais l'idée, c'est vraiment que samedi, c'est la grosse journée. Là où dimanche, ça va être un peu plus familial, en sachant qu'il y a la nuit entre les deux et que certains vont camper. Et même si on va faire en sorte que ce soit ultra confortable, on sait que le lendemain d'un camping, on est toujours un peu plus fatigué. Et voilà, et des projections vidéo, tout ça.
4: Des écrivaines aussi, ça avait oublié.
3: Oui, évidemment.
4: Deux écrivaines qui sont très locales pour le coup, je crois.
3: Oui,
5: exactement.
3: De
5: Bourg-les-Valence.
3: Oui, on va avoir des ateliers d'écriture. Et également des lectures théâtrales de leur part, des extraits de leur roman. Donc
1: on va faire une pause musicale avec Merci Ferdi et le titre Réfléchissons. Merci Ferdi qui va être aussi parmi les artistes qui vont jouer sur scène.

0: Un festival, ça se... J'imagine qu'il y a besoin de sécuriser les lieux. Comment, quelles sont les attentions que vous devez avoir en tant qu'organisateur, organisatrice d'un événement public?
1: Et bah, tout d'abord, on va mettre des barrières tout autour pour pouvoir sécuriser, contrôler le nombre de personnes qu'on va avoir aussi. L'entrée est gratuite, mais il y a quand même un billet à prendre pour que n'importe qui soit juste curieux et qui passe comme ça, juste pour, disons, pour embêter ou faire un peu n'importe quoi.
2: Doivent faire l'effort
1: Voilà, il
2: de
1: y a quand même
2: s'inscrire.
1: un effort à faire, s'inscrire, prendre son billet, même
0: En
1: si c'est
0: donnant ses
1: gratuit.
0: coordonnées, du coup,
1: C'est
0: ouais.
1: ça.
0: Ouais.
2: Et du coup, voilà, ce sera la zone du festival sera délimitée. On gérera une ou plusieurs entrées pour voilà, gérer les entrées, comme il a dit. Il y aura de la prévention de manière générale pour faire un peu de prévention. Et il y aura certainement, enfin, il y aura un poste de secours.
0: Prévention sur drogue,
2: C'est
0: alcool,
1: ça.
0: comportement
1: Exactement.
0: sexiste, sexuel.
3: C'est ça.
2: Exactement.
0: Ouais.
2: On n'a pas encore précisé les thématiques à l'heure actuelle, mais il y aura de la prévention parce que on se doit, enfin, ça correspond à nos valeurs en tant qu'organisateur de festival. On veut transmettre aussi des valeurs et on ne pourra pas tout défendre, tout parler de tout, mais il faudra forcément en faire un petit peu et ça va avec l'organisation d'un festival. Et du coup, oui, poste de secours au cas où il y ait des coups de chaud. Parce que voilà, faire un festival au 15 août, c'est ça aussi, c'est qu'il risque de faire très très chaud, malgré l'installation de tonnelles et de barnums qu'on va essayer de faire au mieux possible. On n'est jamais à l'abri que voilà, un petit coup de chaud, ça arrive, en espérant que ce soit le plus grave qu'on ait.
0: Donc on parle, là, finalement, on parle d'une des étapes du projet qui est comment sécuriser le lieu et l'événement. Jusqu'à aujourd'hui, quelles ont été un peu les grandes étapes, les grands jalons de la construction du projet?
1: Alors, premièrement, je pense que ça a été aussi de trouver un lieu, parce qu'on a eu un peu du mal. Au début, on penchait vers le Bois de Taudure, aussi à Saint-Marcel. On voulait rester à Saint-Marcel le plus possible, mais c'était pas possible parce que le lieu n'est plus louable pour les événements musicaux, on va dire, parce qu'il y a eu trop de problèmes avec le voisinage. Et puis, on a la MJC qui s'est proposée aussi pour nous prêter le parc. Donc c'est tombé parfaitement et puis c'est au centre de Saint-Marcel, donc n'importe qui passe et qui a envie de venir peut venir parce que la billetterie restera ouverte tout le long du festival, donc n'importe qui
3: Mais
1: peut se rajouter.
3: pour la création, enfin pour la création de cette deuxième édition, on était assez rodés sur le principe global. Sauf que cette année, on a eu en plus la création de l'association. Donc ça a été une grande étape. La création de l'association. On a également fait du coup la demande de subvention Innov Jeunes. La mise en place de la vente de t-shirts qui fait partie
0: Des goodies pour pouvoir collecter de l'argent aussi.
3: C'est ça, ouais.
4: Exactement. En fait, l'année dernière, c'est carrément ce qui a financé tout notre
0: Oui.
4: festival, la vente des t-shirts.
0: Il faut savoir que toute l'équipe est arrivée avec son beau t-shirt du Micro-ondes Fest.
4: De la première édition.
0: Qu'est-ce qu'on retrouve sur ce t-shirt d'ailleurs? Est-ce que vous pouvez nous le décrire un peu pour les personnes qui ne nous voient pas?
1: C'est une caméra sur laquelle un petit micro-ondes est assis. Il y a des flammes bleues sur la caméra. Et puis, il y a écrit en tag. Micro-ondes Fest 2024.
0: Ouais, ça fait très street art,
4: Ouais,
0: c'est
4: exactement.
0: assez sympa, avec des couleurs violet, bleu.
1: On essaye de faire appel toujours à des artistes autour de nous pour nous designer nos t-shirts. Donc l'année dernière, c'était Léo Miralles, mais cette année, on a Lucas Bellaouès qui nous a designé du coup le nouveau t-shirt dont on vient de clôturer les préventes ce week-end. Ce week-end on est le combien
0: Ça veut dire que
2: exactement?
0: tout est vendu.
1: Alors, c'était des préventes, donc on va commander le nombre de t-shirts qui ont été réservés. On en prendra en plus pour les petits retardataires qui n'en ont pas encore pris.
0: Ah.
1: Et ce sera disponible sur le festival au stand buvette.
0: Ce sera un festival qui est entrée gratuite, mais c'est quand même un festival qui coûte de l'argent à organiser. Combien coûte le projet déjà? Et quelles sont du coup les différentes sources de revenus?
1: Alors le prix, il évolue pas mal, mais en tout, on doit être à peu près à... Pour notre projet, nous, on a tablé sur 5 000 euros à peu près.
2: 5 000 euros, c'est ce qu'on planifie de
1: Ouais, c'est ce
2: en
1: qu'on
2: rentrée
1: planifie.
2: d'argent.
1: Mais ça change beaucoup, en fait, ça évolue beaucoup. On cherche une scène, par exemple, et les scènes, c'est très onéreux. Donc on se disait que peut-être on arriverait à en acheter une pour ne pas avoir la louer tous les ans. Mais là, on se résigne pour le moment parce qu'on n'arrive pas à en trouver une à des prix qui nous correspondent. Donc rien que la scène, ce sera, à la location, c'est 500 euros. Et puis ensuite, on a plein de dépenses et qui viennent d'être amorties avec les financements comme Innov Jeunes. On va faire du coup le vide-grenier où on va vendre des emplacements, où on tiendra une buvette pour financer tout ça.
0: Un vide-grenier qui aura eu lieu du coup le 28 juin.
1: Exactement, sur le parc de la MJC aussi. Et puis on va essayer de mettre en place une petite cagnotte à l'entrée comme une sorte de prix libre. Donc les gens, s'ils n'ont pas les moyens, bah, ils rentrent gratuitement. Mais s'ils veulent aussi soutenir, ils peuvent donner quelques sous.
0: Et vous avez des personnes qui viennent proposer des choses bénévolement ou vous avez des cachets aussi à régler ?
4: Alors, ouais, non, justement, en fait, on sait qu'on n'aura pas les moyens de proposer des cachets pour tous les artistes qu'on accueille.
2: Pour cette première édition.
4: Pour cette première édition officielle. Du coup, parce que même si pour nous, c'est un truc qui nous tient à cœur, quoi, vu qu'on est tous, on gravite tous autour de ce milieu-là de l'art. Pour nous, ça nous tient à cœur de se faire payer en tant qu'artiste. Malheureusement, on n'a pas les fonds. Et du coup, on défraie au moins les artistes sur leur déplacement et leur consommation sur place, quoi. Enfin, on les loge et on les nourrit, quoi. Aussi.
1: Et on va essayer, du coup, avec la cagnotte des entrées à prix libre, de la partager entre les artistes. Il y aura aussi, du coup, des sorties au chapeau pour les artistes qui veulent. Et puis sinon, on partagera, du coup, la cagnotte entre les artistes.
3: Mais en tout cas, évidemment que toutes les rentrées d'argent qu'on arrive à se faire grâce aux différents événements sont réinvesties que pour le festival, pour le matériel qu'on va mettre à disposition pour les artistes, pour la logistique également, la buvette qui va être un grand investissement aussi, parce que du coup, on se challenge cette année à tenir une buvette, vu que l'année dernière, on n'a pas du tout fait les choses de cette manière-là, vu que c'était ouvert à seulement notre entourage. On avait tout tenté de faire gratuitement.
2: Et on y a réussi.
3: Et on a réussi. Mais cette année, bon, du coup, la buvette sera à des petits prix, évidemment. Mais c'est pour essayer de faire évoluer le festival.
4: Ouais, c'est ça. Excuse-moi.
2: Et puis j'aimerais rajouter une précision, parce que pour nous, ça nous semble logique, parce qu'on a la tête dans le guidon depuis longtemps. Mais nous, ce qu'on aimerait faire de ce festival, c'est aussi une sorte de tremplin pour donner une première visibilité, potentiellement gagner des abonnés, gagner de la visibilité, gagner de l'expérience pour les jeunes artistes qui seraient en train de se lancer, qui sont dans le coin, qui hésiteraient. C'est un festival qui leur demanderait juste l'investissement de présenter leur œuvre, leur art, leur création le jour du festival. Comme on a dit, pour l'instant, on n'est pas encore capable pour cette édition de les rémunérer, mais c'est pour leur donner un premier coup de boost et montrer aussi aux spectateurs que déjà dans la région, on a des artistes, des créateurs vraiment intéressant à regarder, à les soutenir. Et en même temps, on donne ce coup de pouce aux artistes pour qu'ils puissent commencer à se lancer, puis se dire « j'ai vraiment adoré, je vais me donner encore plus, j'ai une première expérience, les gens ont aimé telle chose, ont moins aimé telle chose, je vais pouvoir corriger pour que ça plaise un peu plus, peut-être que ça m'aidera à lancer ». C'est aussi notre but à l'heure actuelle, c'est pas non plus de faire venir des grosses têtes d'affiche qui sont déjà connues internationalement, pour l'instant en tout cas. C'est vraiment pour donner des coups de boost à des jeunes artistes, des jeunes professionnels, pour leur faire une petite scène et puis pour animer notre village aussi.
0: Et on sait que faire l'expérience de la scène, c'est quelque chose de très important dans le parcours d'un artiste, pour construire aussi tout son jeu de scène et le rapport au public, et l'aisance aussi.
2: Complètement.
0: Pour les jeunes qui nous écoutent et qui n'ont encore jamais monté de projet en groupe, c'est quoi les plus grosses difficultés dans l'organisation à plusieurs ?
1: C'est l'organisation, justement. L'organisation, réussir à bien s'organiser, s'entendre les uns les autres. Et puis après, ça va tout seul, en fait. Une fois qu'on s'organise, qu'on utilise les outils pour s'organiser, les drives, par exemple.
0: Les espaces collaboratifs en ligne, c'est ça, ouais.
1: tout
4: faire,
1: ça.
4: Faire des compromis.
1: Ouais, et puis faire des compromis. Ouais.
2: Le fait d'être à plusieurs, voilà, ça implique. Alors, sachant que nous, on est tous amis d'enfance, on est tous sur la même longueur d'onde sur beaucoup de choses. Alors, pas à 100% des choses, mais chacun se tire plus ou moins vers sa vision du festival. Et du coup, qui est sensiblement la même, mais à quelques petites exceptions près. Et du coup, y en a plus qui vont dire « Ah, moi, je voyais plus ça comme ça, je mettrais plus d'efforts sur tel côté, d'autres sur tel côté. »
0: On veut des exemples.
2: Ça peut être quoi comme exemple?
1: C'était par exemple pour le lieu, choisir les lieux. Ouais. Est-ce qu'un endroit qui puisse accueillir plus de gens ou un endroit qui peut accueillir moins de gens mais qui soit plus champêtre ou ce type de choses en fait où les visions des fois viennent à changer en discutant les uns les autres, en proposant ses arguments aussi et puis en essayant de s'écouter.
2: Justement, ouais. est-ce qu'on veut que des artistes entre guillemets amateurs émergents ou est-ce que notre but c'est aussi de finir en ayant des grosses têtes d'affiche pour faire profiter les spectateurs ou est-ce qu'on veut donner de l'expérience aux artistes? Est-ce que c'est un curseur à mettre ou si on veut?
3: Oui, c'est vrai qu'on peut avoir selon, je pense que c'est aussi très au niveau de nos personnalités si on est plus à vouloir rester dans le confort ou aller encore plus loin. C'est un peu l'idée de, parfois, on ne veut pas évoluer à la même vitesse.
0: C'est plutôt ça,
3: les prises de risque. Mais l'essence du projet, les valeurs, tout ça, ça reste ultra partagé. Et ça permet d'avancer et de réussir à bien gérer notre projet. Parce que vraiment, on n'a pas rencontré d'énormes difficultés jusqu'ici. Juste la petite déception de ne pas avoir le bois de taux dur, mais heureusement, par-dessus l'agréable surprise d'avoir la MJC, donc c'est quand même sympa. Mais le plus important, c'est de trouver un moment pour pouvoir échanger à quatre, vu qu'on n'est pas, dans la même ville et qu'on est tous les quatre...
0: Oui, en termes de communication, parce que donc vous êtes toutes et tous connues autour de Saint-Marcel-des-Valences, mais actuellement, vous vivez pour certains à d'autres endroits, à Montpellier, à Paris. Comment vous faites pour rester en communication et est-ce que vous donnez des temps de rendez-vous? Est-ce que vous faites des visios? Est-ce que vous avez...
1: Oui, exactement, c'est ça. Tous les jeudis soirs, à 20h, 21h, ça dépend un petit peu de l'emploi du temps de chacun. Mais on se retrouve en visio et puis on vient de discuter des sujets hebdomadaires du festival. Qu'est-ce qui a avancé chacun de notre côté? Qu'est-ce qu'il faut faire?
3: Les décisions à prendre, les réflexions autour des décisions, comme là la programmation dernièrement.
0: D'ici à ce que vous nous écoutiez en direct sur la FM, la billetterie sera ouverte et ça se trouve sur Billet Web. Sachant que donc il n'y a rien à payer, c'est non, surtout récupérer c'est un billet.
1: C'est gratuit. Ça, exactement.
3: Oui, vu que c'est sur deux jours, certaines personnes voudront peut-être venir seulement le samedi ou seulement le dimanche ou les deux jours, mais... C'est pour que nous aussi, on sache l'année prochaine combien de personnes sont venues sur le festival. Ça nous permet d'avoir un recul un peu sur notre bilan global et un meilleur contrôle sur la sécurité.
0: Eh bien, on vous souhaite très bon courage pour la suite de la préparation. Qu'est-ce qui vous attend là jusqu'au 16 et 17 août?
1: Eh bien, l'organisation du vide-grenier, on va tenir à la buvette.
0: Quoi d'autre en termes d'orga? Trouver une scène du coup à louer?
4: Exactement, oui. Ouais, trouver une scène.
2: On est quasiment avancé de partout, il faut juste vraiment bloquer la scène.
3: Des bénévoles aussi, trouver des bénévoles.
2: Trouver nos bénévoles à 100%.
3: Préparer l'organisation sur les deux jours des postes des bénévoles.
2: Ouvrir la billetterie.
4: Acheter tous les consommables de la buvette.
1: Sinon, on est en très bonne voie, là.
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0: Nous sommes de retour au studio ce 15 septembre avec les trois jeunes de l'équipe du Micro-ondes Festival pour vous parler du festival qu'ils et elles ont réalisé et qui a eu lieu en août dernier. Je suis donc avec Basile, Anissa et Grégoire. Est-ce qu'il y a eu des surprises?
1: Alors oui, il y a eu des surprises, enfin oui et non en soi. Donc il y a eu notre vide-grenier qu'on a organisé. Comme on avait prévu, il a fait très chaud, très très chaud. Donc les exposants ne sont pas restés très longtemps et les gens ne sont pas venus non plus en nombre, ce qui a été un peu un problème. Du coup, on a fait moins de recettes que ce qu'on espérait. Heureusement, le soir, il y avait un ciné en plein air organisé par Saint-Marcel-lès-Valence et du coup, on a pu continuer à tenir la buvette sur le cinéma en plein air. Et puis à la suite, du coup, on a été recruté pour d'autres buvettes à la fête de l'été de Saint-Marcel-lès-Valence où on a pu aider une association de parents d'élèves qui s'appelle les Petits Marcellois. Et puis, il y a une porte ouverte de la MJC de Saint-Marcel-lès-Valence, où aussi on a tenu la buvette.
2: En fait, c'est vrai que c'est ce qui était pas mal avec le vide-grenier, ça nous a permis de rencontrer d'autres associations. En fait, parce que par pur hasard, le même jour, il y avait la fête des écoles de Saint-Marcel-lès-Valence. Et du coup, il y a les associations, enfin l'association des petits Marcellois qui s'occupait de la fête des écoles. Et du coup, on a pu les rencontrer, parler avec eux, parce qu'ils nous ont dépanné des frites pour la buvette.
1: Et puis une friteuse aussi.
2: Une friteuse, ah oui, voilà. Dans un premier temps, la friteuse. Et ensuite, les frites, quand on n'en avait plus. Et donc ça, c'était pas mal d'avoir pu les rencontrer, d'échanger avec eux sur voilà, ce que c'est que d'être une asso, tout ça, Saint-Marcel. Et c'est comme ça que du coup, on a, enfin, ils nous ont rappelé pour pouvoir faire des buvettes avec eux, pour nous rapporter un peu de sous pour notre
0: Oui,
2: asso.
0: vous avez fait d'une pierre deux coups finalement. Enfin, c'était autant pour récolter des sous que finalement aussi pour prendre des contacts, pour organiser d'autres événements
2: Ouais,
0: de collecte.
2: exactement.
3: Exactement.
2: Ouais.
3: Puis ça nous a également permis d'avoir un peu plus de visibilité sur le festival. On a pu partager parce que avant d'être une association, c'est aussi des habitants de Saint-Marcel qui font partie de ces assos. Donc ça nous a permis de faire un peu de pub pour l'événement.
2: Ouais, parce que le plus gros de notre communication, elle est sur Instagram.
0: Et ça touche pas
2: Et
0: forcément
2: ça
0: tous les
2: touche
0: publics,
2: pas les
0: s'ils
2: gens qui
0: vous
2: sont dans le
0: suivent
2: centre de
0: pas.
2: Saint-Marcel, en
0: Eh
2: fait.
0: oui,
2: Enfin,
0: c'est ça.
1: et comme ils sont déjà très implantés, les petits Marcellois, du coup, c'est un bon relais aussi pour nos événements.
0: Et alors la scène, vous avez pu la trouver?
1: Tout à fait, ouais. Bon, on l'avait déjà trouvée à ce moment-là, mais on ne l'avait pas encore réservée. Du coup, on a rajouté une structure dans la location en plus de la scène, ce qui fait que du coup, on a pu couvrir un peu le dessus de scène, comme ça tapait vraiment beaucoup,
0: Et oui,
1: parce qu'on
0: pas,
1: a...
0: oui, parce qu'il faut se rappeler que le festival était en août et qu'il a fait très chaud.
1: Surtout à ce moment-là, du coup, il y a eu deux périodes de canicule. Ça a été pendant notre vide-grenier et pendant notre festival.
2: Exactement.
0: Comment vous avez géré les températures pour les festivaliers?
1: Alors, on a mis au point plusieurs choses. Du coup, on a couvert la scène. On a essayé de trouver le plus de barnums possible. D'ailleurs, on remercie la mairie de Saint-Marcel qui nous en a prêté, la MJC de Saint-Marcel-lès-Valence et puis celle des Deux-Rives aussi qui nous ont prêté des barnums. On a mis aussi en place des brumisateurs. Il y avait des tuyaux, des arrosages.
2: Ouais.
1: Voilà.
3: On a fait en sorte que la programmation commence le plus tard, parce qu'on hésitait encore du coup à la base à la faire commencer à 15h, mais finalement on l'a un peu repoussée. Enfin, à faire commencer les premières scènes à 15h, donc ça a été commencé à 16h. Et puis sur place, on a essayé d'hydrater au maximum tous les spectateurs.
2: On a mis le public à l'ombre.
3: Oui.
0: Vous aviez la surface, le revêtement de sol, c'était enherbé ou... Ouais,
1: Alors
0: donc ça...
1: c'était de l'herbe, mais ça ressemblait plus
2: À de la paille.
1: à de la paille, ouais, que de l'herbe.
0: Et alors, c'est quoi votre meilleur souvenir de toute cette expérience?
1: C'est compliqué d'en retenir qu'un.
2: Ouais, moi j'ai présenté, enfin avec deux amis, avec qui on a une troupe de théâtre, on a présenté une pièce. C'était un stress immense. Vraiment immense, parce que ça faisait un moment qu'on n'avait pas. Moi, c'était la première fois que je présentais un projet duquel je suis le. Pas l'organisateur, mais le. En fait, on se partageait la mise en scène à trois, mais je portais le projet entre gros guillemets, parce que c'est notre festival, quoi. Et c'est un truc qui me faisait flipper de ouf, et finalement, ça s'est bien passé. Donc, la libération de l'après. Après avoir joué, voir le public qui avait passé un bon moment, tout ça, ça c'était vraiment pour moi le meilleur sentiment. Parce que c'est un peu le but du festival, quoi. Et

0: J'arrivais pas trop à avoir la satisfaction en fait avant de jouer parce que j'étais trop stressé. Et au final, du coup, voilà, l'après, c'était vraiment la libération de malade. C'était vraiment une sensation de détente que j'avais pas vécue depuis bien 6 mois, quoi. Donc voilà, ça faisait du bien. C'était incroyable.
1: Anissa.
2: Moi, mon meilleur souvenir, je pense que c'est vraiment d'être au contact des spectateurs à travers la buvette, parce que du coup, c'est la partie que j'ai un peu gérée. Et déjà, j'ai pu la gérer lors du vide-grenier. Et du coup, je me suis trouvée. Enfin, j'ai été étonnée de voir que j'appréciais ce rôle-là, d'être au contact lors de la buvette, de discuter un peu, mais en même temps être dans le rush de devoir donner aux spectateurs ce qu'ils veulent. Mais du coup, là, c'était un peu. C'était décuplé au festival parce qu'il y avait plus de monde. Et parce que, autant le jour du vide-grenier, vu que c'était en pleine matinée, on avait une tireuse évidemment. Le public n'était pas trop bière, mais le jour du festival, un peu plus, avec la canicule, ils avaient besoin de s'hydrater, on va dire. Mais c'est vrai que bon, après moi j'ai eu un petit coup, un gros coup de fatigue qui m'a un peu stoppé dans mon élan le jour du festival et qui est un peu regrettable. Mais avant ça, tout de voir les spectateurs arriver, de voir leur satisfaction, qui nous glissent quelques mots à la buvette pour nous dire bravo pour ce que vous faites. Qui nous achètent des t-shirts parce qu'il en restait quelques-uns. Enfin, de voir que du coup, ça plaît, que les t-shirts plaisent, que le
1: Parce qu'on peut rappeler
2: lieu.
1: que oui, vous aviez un graphisme sympa pour les t-shirts
2: Oui.
1: que vous avez portés, que vous avez encore aujourd'hui.
0: Exactement.
2: Alors, non, ça, c'est les nouveaux. Ceux qu'on a portés
0: La première fois,
2: la
0: c'était.
2: première fois, c'était ceux de l'année dernière. Donc, voilà. Mais du coup, oui, non, c'est ça, je pense.
0: C'est vrai de voir la satisfaction en fait des gens, de voir que on se fait chier depuis un an, surtout Basile, parce que celui qui a été le plus impliqué, enfin le plus présent. Pour la mise en, enfin pour toute l'organisation sur place quoi, à Saint-Marcel-les-Valences vraiment, et de voir que ça n'a pas servi à rien, enfin qu'on fait pas ça pour rien, que les gens sont vraiment contents, que ils passent vraiment un bon moment, ça c'est quand même assez satisfaisant, c'est vrai.
3: Moi, je pense mon moment préféré, enfin, c'est un peu compliqué du coup parmi tous les trucs. Je dirais que c'est peut-être le samedi soir à 5 h du matin, une fois que j'avais tout rangé, où ça y est, tout était en place pour le lendemain aussi, parce que ça continuait le dimanche. Quand j'étais dans mon duvet et que du coup, je me suis dit, allez, je vais m'octroyer encore un petit peu de sommeil là. Et du coup, j'ai repensé un petit peu, je me suis fait une petite rétrospective de la journée et j'étais content de comment ça s'était déroulé.
1: Comment vous avez vécu l'après?
3: Bah, personnellement, là, j'ai pas l'impression d'avoir une rupture complète vu qu'il y a eu pas mal de choses encore là, même encore maintenant. Du coup, c'est pas totalement fini de mon côté parce qu'on a dû régler des détails avec la SACEM, on a dû aussi régler les défraiements pour les artistes, on a fini de voir avec les retours des spectateurs, des artistes. Il y a eu pas mal de choses encore à avoir. Là, il faut qu'on fasse un dossier de bilan pour l'Aide Innov' Jeunes. Donc c'est pas totalement fini pour le moment, j'ai pas vu de rupture complète, mais je pense que ça viendra d'ici une semaine et quelques quand tous les dossiers seront terminés.
2: Puis surtout, il y a eu un avant et un après festival où il y a eu toute la récupération de matériel, la scène, tout ça avant les 2 jours. Et puis le après. Moi, personnellement, je suis directement rentrée, mais je sais qu'ils ont passé encore 2, 3 jours après le festival, même plus. Enfin, sur une semaine entière, ça s'est étalé. Où faut encore porter des charges lourdes, les emmener, faire des allers-retours. Enfin, c'est quand même. Du coup, il n'y a pas vraiment d'après-festival. On est encore dans le jus, quoi.
1: Oui, même si les gens sont plus avec vous et que l'événement, le cœur de l'événement est passé, mais le projet, souvent, il se termine pas à la fin du festival, quoi.
3: Non, il y a encore tous les bilans à faire derrière, les comptes et tout. Et...
1: Un moment où vous avez eu peur?
3: Alors, quand il y a eu des grosses rafales de vent, je me suis dit, à tout moment, la structure en métal qui pèse je sais pas combien de kilos
0: Ah
3: peut
0: oui.
3: exploser les artistes pendant qu'ils chantent.
0: Elle tanguait un peu. À un
3: Donc,
0: moment, elle a tangué.
3: ouais. On s'est un petit peu chié dessus. Je sais pas si on peut le dire à la radio, mais voilà. Donc, on a mis le plus de poids possible sur la structure. On a sorti les sangles, les cordes, tout ce qu'il fallait. Au final, tout s'est très bien passé.
0: Puis on a eu de la chance parce que finalement, le vent s'est couché un peu en même temps que le soleil.
3: Ouais.
0: Donc en fait, à partir de 17-18 heures, quand ça, le temps commençait un peu à s'adoucir, là, ça devenait vraiment paradisiaque, un peu là, le festival. Enfin, tout le monde, les gens commençaient à vraiment arriver. Enfin, on arrivait un peu à la jauge maximale des gens qu'on comptait avoir, quoi.
1: Ah.
0: Et il y avait plus de vent, il y avait plus de soleil, tout se passait bien. Donc, ouais, c'est vrai qu'après la grosse frayeur de... C'est vrai que je réponds pas du tout à la question. La question, c'est quelle était votre grosse frayeur, enfin, votre peur. Mais du coup, voilà, il y a eu la peur, mais après, il y a eu surtout le...
1: Ça allait être la question d'après. Quel a été votre moment de joie?
0: Mais, je sais pas, une peur, moi, en fait, là, je sais pas. Du coup, vu que je parle, j'arrive pas à réfléchir.
2: Moi non plus, je sais pas. Moi, ma peur, elle est très personnelle parce qu'en fait, j'ai vécu le festival un peu, comme j'ai dit, avec un gros coup de fatigue. Donc, c'était difficile à gérer. Même de pas pouvoir profiter comme je le souhaitais et de pas être présente comme prévu. Heureusement, on a été entouré de super bénévoles, surtout. Tout notre entourage qui a pris la main et qui nous a bien relayé, enfin en tout cas personnellement à la buvette m'a filé un bon coup de main, donc voilà. Mais ma peur, ouais, c'était que le fait que j'ai eu ce coup de fatigue pose problème au festival,
0: ou alors que t'arrives pas à retrouver la forme aussi pour profiter un peu de
2: c'est ça
0: du festival, quoi. Et oui, si là je pense à un truc, nous l'équipe du théâtre, on a eu un peu peur à midi. Quand on a vu que le temps passait très vite, qu'on n'avait toujours pas réussi à trouver une solution pour installer un rideau, pour installer une coulisse, pour compenser avoir le temps et le matériel pour. Mais qu'en fait, dans les faits, tout est 10 fois plus compliqué que quand on l'imagine. Et malheureusement, on ne pouvait pas trop tester tout ça avant d'être le jour J, quoi, sur le lieu. Donc on est arrivé le plus tôt possible pour pouvoir remettre en place tout ça, mais... Finalement, ouais, quand à midi, on se rendait compte qu'on n'avait toujours pas de rideau, pas de coulisses, que les toiles d'ombrage,
1: ouais,
0: c'était compliqué aussi de trouver le bon angle, les bonnes manières pour les accrocher et tout. Ça m'a un peu fait flipper.
1: Oui, des choses que vous pouviez régler que le jour J.
0: Exactement.
1: Parce que vous pouviez pas les prévoir sans avoir été dans la configuration.
0: Ouais, voilà, sans avoir la scène montée, la configuration, exactement. Se rendre compte que c'était un peu critique, quoi. Et en fait, on a trouvé des solutions pour tout. Tout s'est bien passé. On a fait des compromis aussi, puisque par exemple, l'étoile d'ombrage, bon, ben, la scène n'était pas ombragée à 100%. Mais bon, c'est comme ça.
1: Ouais, c'est dans ces moments qu'on se dit, bon, le mieux est l'ennemi du bien.
0: Exact.
1: Est-ce que votre objectif a été atteint?
3: Oui. Oui, je pense. C'est ça qui compte, en fait. C'est que les gens viennent et passent un bon moment. Et c'est ce qui s'est passé. On a eu pratiquement que des retours positifs. Et du coup, je pense que ça nous permet de dire que bah, les objectifs ont été atteints. Même en termes de spectateurs, on visait à peu près 150 spectateurs. On en a eu à peu près 350 sur les 2 jours.
1: Qu'est-ce qu'en a pensé votre entourage, votre famille?
2: Ils ont été très, très, très contents, très satisfaits. Certains ont fait de la route pour venir nous voir. Tous ceux qui sont sur place, enfin, tout le monde nous en parle encore aujourd'hui. C'est devenu un vrai événement. Et puis, je pense qu'il y a la satisfaction aussi de notre entourage de voir que l'année dernière, il y a eu une première édition non ouverte au public entre nous. Mais là, de voir qu'en fait, il y a des personnes qui viennent d'ailleurs, qui ne connaissent pas forcément. Je pense que ça rend la chose encore plus concrète. Et du coup, on a encore plus de retours, même de nos amis proches qui exposent, qui sont ultra satisfaits. Même je sais qu'il y en a certains qui n'osent pas forcément exposé, par exemple, dans un lieu où ça, c'est un peu plus officiel, et qui nous fasse le retour de « Ah, mais c'est trop cool, j'ai pu exposer, et puis ça me donne confiance pour continuer à le faire, ou j'ai hâte de la prochaine édition pour le refaire. » Ça fait trop plaisir d'assister à cette satisfaction-là, en tout cas.
3: Et puis du coup, pour le public aussi, ça permet de se dire « C'est un peu la fin de l'été. » C'est un rendez-vous un peu pour tout le monde, ça clôture bien les vacances. Les gens nous ont déjà dit, bah, du coup on sera là l'année prochaine,
1: on attend
3: le festival bah, du coup, l'année prochaine. C'est un peu un point de rendez-vous pour tout le monde, pour discuter les uns avec les autres aussi, rencontrer de nouvelles personnes et puis découvrir de nouveaux univers, de nouveaux artistes.
1: Est-ce que cette expérience, parce que donc c'était pas la première fois que vous organisiez un festival, est-ce que cette année, avec le fait que ça a changé d'ambition, vous, qu'est-ce qui a changé pour vous, qu'est-ce que ça va changer pour vous, le fait d'avoir vécu cette expérience?
0: Peut-être de l'organisation, enfin la manière de s'organiser. L'année dernière, c'était hyper nouveau. Enfin, on rendait la chose. On donnait un niveau en plus au festival. Et du coup, dans notre organisation, bah voilà, il fallait aussi monter le niveau d'investissement et tout. Mais on n'avait pas non plus idée de à quel point, quoi. Là, ça nous permet de vraiment se rendre compte de à quel point, en fait, il faut s'investir. Peut-être un peu plus, un peu moins sur certains points. Enfin, permet d'ajuster un peu les curseurs dans le niveau d'investissement, je pense. De voir avec l'investissement de l'année dernière à ce qu'on a réussi à faire cette année, enfin pour cet été. Voilà, nous donner des idées pour ajuster les curseurs, quoi.
1: Et notamment, effectivement, peut-être aussi ajuster les curseurs pour pouvoir arriver le jour J du festival où, justement, tu n'as pas l'énorme coup de fatigue qui fait que tu ne peux pas profiter de l'événement, j'imagine.
0: Oui, peut-être, carrément.
2: Oui, bah, évidemment, ça nous permet... Enfin, on sera de plus en plus rodés à force de faire, mais... Déjà, là, on s'est rendu compte que c'était primordial d'avoir des bénévoles et de s'entourer avec peut-être même d'autres personnes dans l'équipe. Maintenant que l'association est créée et qu'on a une première base de 2 ans d'organisation à 4, on est ultra ouvert à accueillir de nouvelles personnes. Et il y en a déjà qui sont portées volontaires pour faire partie de l'organisation sur l'année ou alors sur le jour J. Mais ça, c'est vraiment quelque chose d'important... De revoir, tout, mais de réajuster quelques points de l'organisation pour toujours s'améliorer, quoi. Mais sans non plus mettre la pression, mais par exemple, décharger Basile de tout ce qu'il a fait l'année dernière, c'est quelque chose d'ultra important et de nécessaire pour l'année prochaine. C'est un de nos gros objectifs. Donc voilà, c'est plutôt.
1: Comment rééquilibrer voilà, tout ça?
2: Faire un bilan de ce qui était bien. Ce qui n'était pas bien et ce qui a amélioré. Et on est tous motivés pour... Enfin, on va faire une petite pause et on va revenir de plus belle dans 1 ou 2 mois pour reprendre l'organisation de la prochaine édition. Mais en tout cas, tout le monde nous a encouragés, même la ville de Saint-Marcel. Donc voilà, on est assez contents, globalement.
3: Ben, moi, je souhaite aussi remercier les bénévoles sans qui, du coup, cette année, j'aurais pas pu souffler un petit peu à certains moments. Parce que du coup, ça a demandé cette année vraiment un nombre de personnes assez conséquent à chaque poste, parce que c'était pas possible de faire comme l'année dernière cette année.
1: Sachant que vous faites aussi partie des bénévoles.
3: Oui, tout à fait. Donc voilà, j'ai couru moins que l'année dernière et j'ai pu souffler à des moments, profiter aussi un peu du festival, regarder ce qui passait... Et puis même, du coup, à la buvette aussi, j'ai pas mal apprécié. Ça me permettait de me poser, discuter aussi avec les gens, avoir leur retour. Voilà, c'était sympa.
1: Qu'est-ce que vous avez comme message à faire passer à des jeunes qui auraient envie de monter des projets?
3: Surtout ne pas hésiter. Ne pas avoir peur aussi de se dire que ça sera pas forcément ce qu'il y a dans leur tête, que ça va être impossible. Même si la première année, c'est pas exactement comme ce qu'ils avaient imaginé, c'est déjà super. Et puis, les gens sont forcément contents de participer à des projets, quoi que ce soit, peu importe l'ambition de l'événement ou des projets, faire quelque chose, c'est toujours faire. Et ça, c'est déjà énorme.
1: Merci, Basile Anissa.
2: Franchement, il faut croire en ces projets et se lancer sans forcément réfléchir, parce qu'on trouvera toujours matière à rebondir et s'adapter quand on garde en tête l'essence même du projet et qu'en fait, tout est assez facile quand on arrive avec de la bonne humeur. Et
0: avec le cœur aussi.
2: Voilà, et que c'est vraiment sincère. Je trouve que ça attire les bonnes personnes. En tout cas, nous, on a toujours été dans une démarche de vouloir partager. Et on est tombé sur des super artistes. Cette année, on a découvert du coup, plein d'artistes différents dans le théâtre, les expositions, le chant, les projections vidéo, Et en fait, c'est ultra enrichissant de faire le projet, de le partager avec d'autres personnes et d'apprendre, en fait. C'est beaucoup d'apprentissage, mais c'est aussi beaucoup de reconnaissance. Et donc, c'est vraiment... Il faut pas hésiter.
1: Grégoire ?
0: Je pense que je dirais la même chose que ce que Basile et Anissa viennent de dire, mais en disant que, en fait, voilà, si on fait les choses avec le cœur, avec l'envie, quoi, les choses avancent. Et il ne faut pas avoir peur aussi de se lancer, par exemple, sur un projet qui a l'air un peu... Enfin, je ne sais pas, qui sort de nulle part comme ça, qui n'est pas forcément réfléchi ou... Parce que ça, là, ce projet-là, ça sort d'une discussion où, parce que ça nous arrive tous les jours, nous, entre copains, de délirer sur des trucs. On se retrouve entre potes,
1: si demain...
0: on délire, on s'invente des trucs et tout. On s'invente, voilà, ça nous amuse. Mais des fois, faut pas avoir peur de... Même si ça paraît irréalisable et on en parle pour rigoler et tout, en fait, des fois, on peut se poser et se dire, mais attends, mais est-ce que ce serait pas possible, genre ? Est-ce que si... Enfin, en fait, même les plus gros délires peuvent être des fois possibles, quoi. Même si ça devient pas... si c'est pas on n'est pas en train de faire le plus gros festival de France ou quoi que ce soit. En fait, au fond, nous, c'est le plus gros festival qu'on est capable de faire, quoi. Et du coup, voilà, ça... Faut pas avoir peur de se lancer, même pour des projets les plus « barrés », entre guillemets. Voilà.
1: Merci. Qu'est-ce qu'on peut vous souhaiter ? À chacun, chacune.
3: Mmh. Une bonne question. Un peu de repos, peut-être.
1: Donc, un peu de repos pour toi,
0: Basile. Je sais pas.
3: Un peu de chance
1: pour la
3: aussi,
1: suite.
0: Un peu de chance.
3: Un peu de chance. Des fois, ça se joue à pas grand-chose. Donc, un peu de chance pour l'année prochaine. Je sais pas. Pas de canicule au moment où on fait nos événements. Ce genre de choses.
0: Ouais.
2: Et une bonne continuation, je pense, globalement, parce que moi, je trouve que c'est bien, je suis satisfaite de la manière dont se déroulent les choses jusqu'à maintenant, et si on reste sur ce niveau-là d'énergie, en tout cas, pour moi, c'est que ça va continuer à bien rouler, donc voilà, c'est ça, je pense que j'aimerais bien qu'on me souhaite la bonne continuation.
0: Ouais, et aussi, peut-être, parce que cette année, pour l'instant, on n'a pas encore trop eu de gros bâtons qui sont venus se bloquer dans nos roues. Et peut-être sûrement qu'à l'avenir, on en aura. Et de ne pas se décourager face à ça, quoi. Je pense.
1: Eh bien, on va terminer là-dessus. Merci, Basile. Merci, Anissa. Merci, Grégoire. Donc, c'était 3 jeunes de l'équipe du Micro-Ondes Festival qui a eu lieu au mois d'août dernier et que vous allez retrouver, chers auditeurs et auditrices, l'année prochaine, a priori, sur la même période.
3: Peut-être que le festival sera plus fin août, peut-être décalé de 2 semaines.
0: Un ou deux week-ends, ouais.
3: Mais globalement, ouais.
1: Très bien, donc rendez-vous l'année prochaine, au mois d'août, pour retrouver le Micro-Ondes Festival à Saint-Marcel-des-Valences.
0: Exactement.
1: À bientôt.
0: Merci.
2: Merci.
3: Merci bien.
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12: Salut à tous, bienvenue sur Aura des pâquerettes, votre émission mensuelle Aura FM, pour faire bouger les idées, bouger les gens dans la région Auvergne-Rhône-Alpes. Aujourd'hui, émission un peu spéciale, on est avec l'équipe des Voix de l'Après-midi. Oui, oui, la News FM Family n'a pas fini de vous surprendre. Autour de la table, on a du beau monde. Farid, le boss de News FM.
13: Salut.
12: Greg, votre voix du matin, du lundi au vendredi avec Café Grégo.
14: Ouais, salut tout le monde.
12: Christophe, journaliste, et monsieur les voix de l'emploi.
15: Bonjour.
12: Et évidemment, la News FM Family au complet. Noémie, à la technique.
16: Salut.
12: Paul.
17: Salut, on est là.
12: Sam.
18: Salut.
12: Et moi-même, qui va vous accompagner pendant... Ah, excusez-moi. J'ai oublié un élément très important. Non.
16: Franchement, Agnès, ça se fait pas.
12: Bah quelle oui, honte. Non, mais en fait, c'est un élément tellement important que j'ai oublié de le citer.
15: En même temps, il est tout petit, il est caché.
18: Salut.
12: Salut, Boubou.
18: Salut.
12: Toi aussi, t'es un élément hyper important de News FM. Et de la News Family aussi. Du coup, et moi-même, qui va vous accompagner pendant toute l'émission. Aujourd'hui, on va vous parler de la formation qui nous réunit tous autour de la table. Et voir d'un peu plus près ce que c'est. Alors restez avec nous, installez-vous et surtout ne ratez rien.

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4: On va commencer avec une petite présentation de la formation faite par Paul et Christophe. Allez, dites-nous tout, on veut tout savoir.
5: Voilà. Alors déjà, bonjour à tous. J'espère que les auditeurs vont bien. J'espère que tout le monde va bien. Alors, le chantier école qu'on fait depuis, qu'on suit maintenant depuis presque 3 mois. Ça a commencé mi-septembre, voilà, exactement. Je tenais à présenter le projet un peu dans sa globalité. Donc, le chantier école, travailler sa voix pour trouver sa voix, porté par Radio News FM, est un dispositif d'insertion culturelle et professionnelle destiné aux jeunes de 16 à 25 ans, principalement issus des quartiers prioritaires de Grenoble et d'Échirolles. Les objectifs principaux sont de redonner confiance aux jeunes dans leur capacité d'expression, développer leurs compétences orales, techniques et sociales, favoriser leur intégration professionnelle et découvrir les métiers des médias, du journalisme et de la radio.
6: Alors, ce chantier école d'une durée de 3 mois et demi propose un travail à différents niveaux. D'abord, un travail sur l'oralité et sur la voix, expression, éloquence, diction, confiance en soi. Ensuite, un travail d'apprentissage technique, enregistrement, montage, mixage, production radio. Et puis également un travail sur l'éducation aux médias, savoir analyser de manière critique l'information, lutter contre les fake news, la désinformation. Et puis après le travail, un peu de réconfort quand même. Donc il est prévu des sorties ludiques et sportives, mais pas seulement pour s'amuser et se dépenser physiquement. Ces sorties sont aussi une manière de renforcer le lien social, la cohésion de groupe et la gestion des émotions. Au niveau des moyens et du matériel mis à disposition, eh bien on peut lister 2 formateurs de News FM, des intervenants extérieurs et puis du matériel, 10 ordinateurs portables, 4 magnétophones de reportage, 10 casques, les locaux et le studio de News FM sont bien sûr mis à disposition des stagiaires. Parle-nous un peu plus du programme de formation, Paul.
5: Oui, alors le programme comporte 14 semaines de formation progressive. D'abord, découverte du média radio, histoire des médias, expression orale, première prise de parole et de son. Ensuite, on a des pratiques journalistiques, enregistrement, interview, montage audio, création de jingle et CV audio. Travail intensif de la voix. Alors intensif, j'abuse un peu, hein, c'est juste un simple travail sur la voix, mais qui fait du bien. Exercice de diction et respiration, initiation au studio, réalisation de reportages. Et enfin, préparation et enregistrement d'émissions et des émissions quotidiennes en conditions réelles. Les résultats attendus de la formation. Alors, renforcement de la confiance en soi et de l'autonomie. Acquisition de compétences transférables, communication, esprit critique, travail d'équipe. Découverte de métiers et orientation vers des parcours choisis, valorisation personnelle et sociale à travers la production radiophonique et la diffusion d'émissions sur News FM.
6: En conclusion, ce chantier école radio, innovant et ancré dans le territoire grenoblois, constitue une véritable passerelle vers l'insertion en combinant l'éducation citoyenne et l'apprentissage technique. Il favorise la remobilisation des jeunes éloignés de l'emploi tout en participant à la démocratisation dans l'accès aux médias et au développement d'une citoyenneté active.
4: Merci à vous deux, ça met bien en place. Alors justement, pour creuser un peu plus, Boubou, il me semble que tu avais quelque chose à ajouter.
7: Si. Dans le cadre de la formation, nous avons amené plus projets, notamment des sorties en extérieur. Nous sommes allés dans plusieurs lieux et pour illustrer tout ça, je vais vous faire passer quelques secondes d'extrait de nos réalisations. On commence d'abord par un micro-trottoir réalisé dans le cadre des forums des métiers à Alpexpo.
8: Que recherchez-vous? Quels sont vos espoirs et vos attentes?
9: Je recherche une alternance du coup, parce que je suis étudiant en master finance.
10: Trouver un emploi qui me corresponde, qui corresponde à mes compétences.
11: Je recherche un CDI en employé commercial.
12: Je travaille à l'université Grenoble-Alpes, je travaille dans les relations industrielles. Donc pour moi c'est rencontrer les entreprises pour voir leurs besoins en alternant, stagiaire et voir si on peut travailler ensemble.
7: C'était une très belle expérience, notamment pour découvrir les différents métiers proposés, mais aussi pour interview et découvrir des chefs d'entreprise. Quelque part, on a pu avoir le temps, un temps libre pour se balader et se renseigner davantage sur les métiers parfois inconnus ou qu'on aurait aimé faire. Pour revenir sur notre deuxième sortie, un peu plus culture, on a découvert les théâtres Saint-Marie d'Amba à Grenoble, où on a interviewé Gaël, un joueur flûte qui crée aussi ses propres instruments avec des objets parfois inattendus.
0: Qu'est-ce qui t'a inspiré la création d'instruments ?
13: Je suis musicien depuis que j'ai 8 ans et assez vite j'ai commencé à bricoler, à faire des bruits avec un peu tout et n'importe quoi. Et pendant le confinement avec un copain, on a créé un spectacle qui s'appelle Plastic Boom Boom dans lequel on met en scène un peu des instruments qu'on a fabriqués. Et moi après j'en fais aussi de mon côté en dehors de ce truc-là.
0: Quel est l'objectif de ton atelier ?
13: J'ai plusieurs objectifs dans un atelier comme ça. Moi, mes objectifs, c'est que les gens puissent se dire à la fin, c'est vrai, on peut faire de la musique avec un peu des trucs comme ça. La musique, c'est pas réservé à des gens qui ont appris à l'école ou qui ont acheté des instruments. C'est pas forcément cher.
7: Grâce à ça, on a pu approfondir la prise des sons, mais aussi découvrir un lieu culture tout près de chez nous.
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4: Et maintenant, on passe à un moment que vous attendez tous, l'interview. Et oui, on va interviewer nos formateurs. Donc, restez avec nous.
5: Ah, je vois déjà qu'ils tremblent là. Hein.
4: Et oui, ils n'étaient pas préparés à ça. Surprise. Donc, restez bien avec nous parce que ça va piqué ou pas. Du coup, on commence avec Farid, le directeur, bien sûr.
5: Bien évidemment.
4: Alors Farid, c'est moi qui vais te torturer aujourd'hui. Est-ce que t'es prêt ?
16: Torture-moi, Agnès, je suis prêt.
4: Allez. Alors, première question. Quand as-tu réalisé que ce genre de dispositif devait se faire ?
16: Alors, ça faisait déjà quelques années hein, qu'on avait pensé en fait à produire ce projet de réinsertion. C'est parce qu'en fait, on a fait le constat nous-mêmes. Hein, la radio existe depuis 35 ans. Ça fait très longtemps en fait qu'on fait des ateliers d'éducation aux médias, qu'on a formé des bénévoles aussi, et on a bien vu en fait l'apport que peut-être l'outil radio dans le cadre en fait de ce projet-là. C'est-à-dire que ça permet effectivement, comme ça a été dit, mais je pense qu'on va faire des répétitions. Hein. Ça permet effectivement de travailler la voix, la confiance en soi. Et on a vu effectivement des personnes qui étaient bénévoles ou des jeunes étudiants, collégiens, qui ont fait des stages chez nous, où il y a une vraie plus-value et de l'apport pour les publics autour de la radio. C'est pour ça que ça faisait quelques années déjà qu'on avait cette idée en tête.
4: Et qui sont les personnes au pluriel dont tu parles ?
16: Alors les personnes au pluriel, à l'époque c'était Magali Dichard qui était présidente de l'association. Magali, on la retrouve sur le chantier d'insertion média, hein, parce que maintenant elle est, du moins, de formation à l'assistante sociale. Donc oui, c'était une des personnes avec qui, effectivement, on avait le plus parlé, et bien évidemment le conseil d'administration, le CA, en fait, de l'association.
4: Quelle était la partie la plus dure dans la mise en place de ce dispositif ?
16: Ah, le plus compliqué, c'est de trouver des financements, parce qu'en fait, mettre en place une formation pour 10 jeunes sur 3 mois, et puis ce projet il est évolutif hein, on veut pas que ce soit un projet qui stagne, on veut qu'il évolue en fonction aussi des publics, de l'apport des jeunes qui suivent cette formation, mais le plus compliqué c'est d'arriver à convaincre des partenaires et à trouver les financements en fait pour porter ce type de projet là.
4: Et pourquoi avoir choisi le public jeune ?
16: Parce qu'en fait c'est ce public là qu'on veut viser en fait aujourd'hui, du moins aujourd'hui, mais pas seulement, ça fait longtemps effectivement qu'on sait qu'il y a des jeunes en fait aujourd'hui qui sont il y a une pression qu'on met sur les jeunes quand ils sont à l'école, sur le choix d'orientation. Et puis, tu as des jeunes, en effet, la question de l'orientation, ça leur vient pas. C'est-à-dire que ils sont pas dans ce move-là. Et puis, en fait, c'est une telle pression, parfois pas que de l'école, même de la famille, en fait. Et puis, tu as des personnes, effectivement, qui subissent ça, parce qu'ils le subissent, et qui se retrouvent, en fait, en échec scolaire, pas seulement pour ces raisons-là, pour diverses raisons. Où tu as des jeunes, effectivement, qui, à un moment, ont décidé que voilà, l'école, ça allait pas. Ils se sont retrouvés à la rue. Ils se retrouvent à la mission locale. Et nous, on fait le constat aussi, c'est qu'à la mission locale, en fait, il y a de nombreux jeunes. Mais la mission locale, en fait, ne peut pas arriver à récupérer tous les jeunes et leur proposer des choses. Donc, c'était pour ça qu'en fait, on visait ce public-là en disant, à la mission locale, on sait qu'il y a plein de jeunes qui font rien. On va leur proposer ce chantier.
4: Un peu comme un soutien, en fait.
16: L'objectif, c'est, comme l'a dit Christophe, mais encore une fois, hein, il va y avoir des redites. L'objectif, c'est pour nous, en fait, de réinsérer des jeunes, de les remettre en confiance et de les renvoyer, en fait, soit Quand je dis les renvoyer, c'est les renvoyer soit à l'école, soit au travail, mais du coup travailler sur leur confiance et leur bien-être.
4: Combien coûte la formation par jeune ?
16: J'avoue qu'on n'a pas évalué le coût par jeune, mais on peut le faire rapidement. Le coût global du projet, c'est 55 000 euros, à peu près. Hein, d'accord. J'ai pas compté au centime près, parce que du coup, tu vois, le coût décroissant du lundi, je l'avais pas prévu, par exemple.
4: Les repas du midi aussi,
16: voilà, il y a quelques petites choses comme ça qu'on a. Donc, je sais pas, tu divises 55 000 par 10 et tu obtiens le coût par jeune, en fait.
13: 5 500,
16: ce qui est pas cher, hein, du coup, mais.
4: Ouais, c'est quand même un coût.
16: C'est quand même un coût, mais je veux dire. Quand tu vois ce que coûte une formation, ça va. Mais oui, après, comme c'est un projet, comme je disais, qui se veut être évolutif, on espère qu'on va retrouver des sous pour l'année prochaine, pour payer les croissants et les repas de midi.
4: Oui, bien sûr. Bon, bah, c'était tout pour moi, en tout cas, Farid. Je laisse la parole à mes autres chroniqueurs.
5: Qui veut commencer les questions Allez, eh ben, écoute, c'est parti. Alors, quelle est la personne que je vais interviewer ici? Ok, alors non... Non. Ah, Greg, il est là.
15: Comment il va, le polo?
5: Ben, il va très très bien, écoute.
15: Excellent.
5: J'espère que tu vas bien, en tout cas.
15: Ouais, ça va, merci.
5: J'avais des petites questions à te poser. Alors déjà, depuis combien de temps travailles-tu à la radio?
15: Alors, News FM, ça fait 16 ans maintenant que j'y suis. Ouais, 16 années.
5: Ok.
15: 16 années que je suis là, ouais, tout à fait.
5: Ok, nickel. Je vois qu'il y a des avions en papier qui volent dans la pièce. Ouais, ça fait plaisir.
15: C'est normal.
17: T'as la guerre.
5: Bon.
15: On sait qui envoie les avions.
18: Téléruns.
5: Il a dit les termes. Bon, en quoi consiste ton boulot à la radio?
15: Alors, mon boulot à la radio, il est tout simple. Je suis animateur de l'émission du matin en général, donc qui s'appelle Café Grégo. C'est une quotidienne du matin de 7h à 10h en direct. Donc ça, c'est mon boulot, préparer cette émission au jour le jour. Voilà, tous les jours pour être prêt et frais. Et puis, au-delà de ça, c'est aussi animer des formations, des stages ou des ateliers radio. Atelier pédagogique ou atelier un peu plus poussé sur la formation radio, la création de podcasts ou l'accompagnement à l'écriture et la prise de parole en public.
5: D'accord, bah oui. Franchement c'est beau, hein. Qu'est-ce qui te plaît le plus dans ce métier?
15: Dans ce métier, j'avoue plein de choses, puisque quand même je suis dans un environnement où j'ai de la musique tous les jours si je veux, sur mon lieu de travail. Je m'adresse à des gens, j'aime bien communiquer, j'aime bien rencontrer aussi des nouvelles têtes. Donc franchement, j'arriverai pas à donner un truc le plus qui me plaît, puisque c'est un peu justement l'addition de tous ces trucs-là qui font que je kiffe mon métier.
5: Ok, et je voulais savoir quelle est la partie la plus compliquée en tant que formateur et dans la formation?
15: Déjà, c'est de parler avec vous, les former, c'est déjà compliqué.
19: Vas-y, dites-nous qu'on est chiant.
15: Déjà, c'est juste de vous parler, c'est déjà assez compliqué.
5: Ah ouais.
15: Comme compétence. Non, le plus compliqué, je veux dire, c'est d'être assez régulier, parce que forcément, je sais qu'on en parle souvent dans plein d'autres choses de la batterie sociale,
5: ouais.
15: Dont on dispose tous. On dispose tous d'une batterie sociale. Et il y a des fois, on est fatigué d'avoir vu plein de gens ou de rencontrer plein de gens. Et là, à des moments, faut quand même être toujours dans un renouveau, parce que les gens, eux, qui te voient aujourd'hui, c'est la première fois qu'ils te voient ou qu'ils t'entendent. Donc à ce moment-là, il faut être quand même complètement ouvert et présent et rester assez lumineux.
5: Exactement. Dernière question.
15: Ouais.
5: En fait, il n'y aura pas de dernière question. Hey, voilà, je l'ai mangé.
15: On se la posera hors antenne.
18: De toute façon, ses réponses n'étaient pas très intéressantes. Hein. Mais à le reconnaître. Donc, c'est Tom qui va m'interviewer, c'est ça?
17: C'est ça, exact. Donc, du coup, Christophe, ouais.
18: Ouais,
17: c'est ça.
18: C'est moi.
20: Appel de Farid, hein, ça
19: veut dire. Okay. Trop de prénoms
17: à la force. Depuis combien de temps travailles-tu à la radio?
18: Ça fait très longtemps, presque plus longtemps que le directeur. En termes d'emploi, de salariat, je suis plus ancien que le directeur.
20: Moi, j'étais gratuit.
18: Hein. Oui, notre directeur a travaillé longtemps bénévolement comme directeur radio. Ça y est, l'avion m'agresse, il arrive sur moi. Donc moi, ça fait 29 ans exactement que je travaille à News FM. J'ai intégré la radio en 1897.
15: En francs ou en écus, du coup?
18: C'était en francs à l'époque.
17: Quelle est la chose la plus compliquée en tant que formateur dans cette formation?
18: C'est de ne pas vous taper. Parce que franchement,
19: on est super adorables, on est beaucoup aimés.
18: Non mais vous voulez qu'on soit sincère ou qu'on soit politiquement correct?
19: Politiquement correct et sincère.
18: Alors, politiquement correct, eh ben, c'est toujours un plaisir, évidemment, de dispenser notre savoir à des gens aussi concernés qu'on a en face de nous. Non, pour être plus sérieux, je dirais que le plus difficile, c'est d'arriver à garder l'attention des stagiaires. C'est pas toujours évident, parce que la formation est quand même longue. C'est 4 jours par semaine, pendant 5 heures sur la journée. Mine de rien, avec des jeunes qui, parfois, n'ont plus l'habitude d'être dans un rythme comme ça, c'est pas toujours facile. Donc on a essayé de réfléchir à ça, de mettre en place une formation qui alterne des moments de formation théorique avec des moments de formation pratique, et puis voilà, pour essayer d'aller jusqu'au bout et puis de vous transmettre les choses. Et là aussi, c'est pas toujours facile de transmettre notre savoir, parce que nous on est des maîtres, quoi, et donc ça, hein, il faut quand même arriver à s'adapter à vos esprits. Non, je plaisante évidemment, puisque si vous êtes là,
19: c'est nous qu'on doit s'adapter à eux, mais ils ne le savent pas.
18: Non, mais c'est vrai que les stagiaires doivent s'adapter aussi à nous. Hein. Voilà, je dirais, au niveau de ce qui est compliqué.
17: D'accord. Donc, c'est tout pour moi en tant que question. Merci.
18: J'ai eu moins de questions que Greg.
17: Ouais, mais
15: t'as vu comme
19: c'était
15: ce scandale.
18: C'est quoi cette émission? Qu'est-ce que c'est cette.
19: Moi, j'ai envie de savoir. Quelle était la
15: Mais qui vous a formé?
17: C'est le contraire.
19: Moi, je veux bien savoir la question qui n'a pas été posée.
0: La question mystère.
19: Grave.
18: Laquelle?
19: Et nos internautes aussi.
0: La dernière, celle que Greg n'a pas pu répondre.
17: Avez-vous l'habitude de travailler avec des jeunes?
19: Très bonne question, ça.
18: Donc là, je fais la réponse aussi bien pour Greg et moi, parce que effectivement, oui, on a l'habitude de travailler avec des jeunes, vu que News FM, on a mis en place des ateliers pédagogiques avant cette formation. Ça fait combien? 10 ans, 15 ans maintenant?
21: C'est ça, on a commencé les ateliers, c'était
18: Il y a très longtemps, et du coup, c'est des ateliers qui peuvent avoir des durées très variables, mais en général, c'est pas aussi long que votre formation, et c'est des ateliers qui sont proposés à des jeunes depuis le primaire. Les plus jeunes qu'on ait eu, Greg, je crois que c'est toi, tu as eu des 6-7 ans.
15: J'ai eu même du maternel, ouais.
18: Oula, c'est encore. C'est super mignon quand on fait des émissions avec les
22: jeunes. On a encore de l'intervention matin, sauf que c'est pas vous qui les faites, mais il y en a d'autres. Oui, il y en a.
18: Voilà, donc primaire, collège essentiellement, et puis après, il peut y avoir aussi un peu des plus anciens, des étudiants.
19: Eh bien, merci pour cet échange. On vous prépare encore plein de choses juste après, mais avant ça, on s'offre une petite respiration musicale avec tout ce qui a été dit, les émotions, les rires, avec Kerry James, Banlieusard, histoire de se laisser poser.

0: c'était Kerry James, Banlieusard. Alors, on a un peu beaucoup parlé, vous savez, nous on adore parler sur News FM. Du coup, restons sur cette lancée. On passe au concret, au vécu, au terrain, place aux jeunes qui vont vous partager leur point de vue.
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4: Présente-toi, quel est ton âge, ton nom et où est-ce que tu habites ?
5: Alors moi c'est Paul, j'ai 17 ans et j'habite à Grenoble depuis toujours, je vis ici.
4: Alors je m'appelle Noémie, j'ai 23 ans et je viens de Pont-de-Clé techniquement, mais je suis aussi rattachée à la mission locale des Chirol.
6: Bonjour, je m'appelle Tom Chimo, j'ai 25 ans et je viens de Grenoble.
0: Alors moi je m'appelle Agnès Bedja, j'ai 23 ans, je suis d'originaire de Grenoble.
7: Je m'appelle Boubou Kamara, j'ai 18 ans, je viens de Mauritanie.
4: Et tu habites où ?
7: À Grenoble.
4: Pourquoi est-ce que tu t'es inscrit à cette formation ?
5: Bah, comme la radio et la musique, c'est un peu lié, comme je fais de la musique un peu à côté, et bah, comme c'est un peu lié, je me suis dit, bah, vas-y, go faire ça, quoi.
7: Ah, parce que j'étais à la mission locale, et du coup, et Farid me l'a présenté, du coup, bah, j'ai aimé.
6: Je me suis inscrit parce que la radio, bah, News FM, je les connaissais déjà auparavant, j'avais déjà pu faire de la radio avec eux dans deux formations différentes.
4: Parce que je voulais découvrir des nouveaux métiers, des nouvelles branches, potentiellement me trouver une voie et j'aime bien avoir des nouvelles capacités, du coup je me suis dit pourquoi pas.
0: Alors c'est la mission locale qui m'avait proposé cette formation. Et bah, j'ai toujours voulu faire de la radio. J'avais fait du coup avec Radio Campus vaguement une émission en direct sur l'édition des livres. Et j'avais trop bien aimé. Et quand j'ai vu ce programme, j'ai fait « Ah, mais c'est trop bien !»
4: Qu'est-ce que tu ressors de cette formation ? Qu'est-ce que tu vas garder après ?
7: Après, j'aimerais bien apprendre les techniques son.
0: Du coup, j'en ressors avec beaucoup de satisfaction. Je trouve, c'est un programme très enrichissant et j'ai appris pas mal de choses, que ce soit sur moi, sur les autres, sur ma capacité aussi à faire des choses en direct, à dire des choses, des sujets qui m'intéressent, parce que pondre une émission tous les jours avec des sujets divers et variés, des formats divers et variés, faut le faire quand même.
5: Bah déjà comme on touche un peu de tout ce qui est technique, tout ce qui est, on fait aussi des rôles de présentateur, on dit des rubriques, en fait on touche un peu de tout, on fait aussi du journalisme, donc en fait c'est cool d'avoir déjà vécu tout ça en fait, des choses que j'aurais pas forcément touché si j'avais pas mis les pieds ici, et ça fait plaisir.
6: Bah moi je suis aussi venu pour mes problèmes de locution, les défauts comme ça que je peux avoir, et du coup de devoir être ici, passer à la radio, du coup avoir ce côté pression du direct, du coup ça m'entraîne vachement sur mon élocution car je dois faire plus attention et donc parler moins vite et plus articulé ou quoi, donc c'est surtout ça, le côté bénéfique.
4: J'en ressors un plan d'avenir bien plus construit et en vrai quelque chose qui peut se rapprocher d'une passion, donc c'est cool.
0: On vient d'entendre des témoignages vraiment parlants et ça montre bien que cette formation apporte au quotidien. Je pense que Noémie et Farid seront encore plus à même de pouvoir répondre et dire les bienfaits de cette formation.
8: Bienfaits. C'est ça ? Il faut dire bienfaits.
0: Ouais. Bienfaits pour nous.
8: Bienfaits pour vous. Bienfaits pour vous. Bien évidemment.
4: Oui. Mais du coup, la radio News FM propose depuis 2 ans un chantier d'insertion aux jeunes de tout public âgé entre 17 et 25 ans. Travailler sa voix pour trouver sa voix, du coup, a pour vocation de faire découvrir l'univers des médias à travers l'histoire de la radio, les métiers associés et leur fonctionnement. Ce chantier de 3 mois a pour objectif surtout de développer la cohésion et l'esprit d'équipe, l'écriture et l'aisance à l'oral, ainsi que d'initier et de perfectionner les techniques de journalisme et de montage audio des stagiaires.
8: Sur la durée de ce chantier, en fait, il y a d'autres intervenants. On a une psychologue, une assistante sociale qui est en charge du suivi social et des jeunes avec les missions locales. Nous avons aussi une coach de vie qui accompagne les jeunes en fait sur toute la durée du chantier. On met à disposition du matériel informatique, bien évidemment, ça a été dit. Avec ce chantier, c'est une dizaine de jeunes qui vont apprendre à réaliser une émission de radio quotidienne. Dans un premier temps, celle-ci sera enregistrée, dans un second en direct, comme vous pouvez l'entendre. Ces émissions seront ensuite disponibles en podcast sur le site de la radio News FM. Le programme est aussi un moyen pour ces jeunes de découvrir l'ESS, l'économie sociale et solidaire, à travers des visites, des interviews autour de la vie sociale, économique de Grenoble.
4: Mais ce n'est pas tout. Durant le chantier, les jeunes ont l'occasion de sortir ensemble et de pratiquer des activités ludiques avec des sorties sportives, mais aussi et surtout des sorties bulles d'air qui favorisent la cohésion et créent des liens entre les jeunes. Cette année, nous sommes allés au Laser Game et au Fort Boyard de Nerpic. Et les jeunes, du coup, de cette promo, ont fait des sorties sportives au club TSB38 avec Samir Sherad. C'est un double champion du monde de France.
8: Et ce chantier est possible aussi, c'est important de le répéter, grâce à nos partenaires institutionnels et privés qui incluent la Grenoble-Alpes Métropole, le département de l'Isère, la préfecture de l'Isère, la Fondation de France, la ville de Grenoble, bien évidemment les missions locales avec qui ce projet, sans qui ce projet ne pourrait se faire, ainsi que des structures jeunesse et associations locales, différents partenaires.
0: Je vois que t'en perds tes mots, là.
8: Oui, tout à fait, j'en perds mes mots.
4: J'aimerais rajouter quelque chose. Pour les personnes intéressées, n'hésitez pas à vous diriger vers les missions locales ou même vers la radio News FM elle-même. Pas de panique, ce programme est mis en place tous les ans, de septembre à décembre inclus. Donc, n'hésitez pas.
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6: C'était une présentation de nos trois mois de formation et qui a pour le nom les voix de l'après-midi.
11: Yes.
6: C'est tout pour nous. C'était les Rats des Pâquerettes sur News FM et présenté par la News Family. On espère que cela vous aura plu et donné l'envie d'être ici parmi nous et nous écouter car on est présent le lundi, mardi, jeudi de 15h30 à 16h. Et je tiens à remercier toute l'équipe, Paul, Noémie, Agnès, Boubou et le cadre supérieur qui sont Farid, Greg, Christopher, Benjamin et Sana qui va être là parmi vous prochainement pour son émission quotidienne. À la prochaine sur News FM 101.2.
5: Merci à toi, Tom. Yes. Merci
8: à tout le monde. Merci l'équipe.
4: Merci,
8: bravo à tous.
4: Merci à la prochaine. Sana, on te laisse du coup le studio.
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1: Merci d'écouter RFI. Il est 10h en temps universel et midi ici à Paris. Et tout de suite, un nouveau journal avec Gilles Moreau. Bonjour Gilles.
2: Bonjour Charlie Dupio, bonjour à tous. Dans l'actualité, le retour au pays des héros, l'avion qui ramène les nouveaux champions du monde de football est attendu à Madrid. Toute l'Espagne a commencé à célébrer le titre décroché hier soir à New York aux dépens de l'Argentine. Au Moyen-Orient, une 9e nuit consécutive de frappes. Le Koweït et Bahreïn ont de nouveau été attaqués par l'Iran en réponse à des salves américaines qui s'étendent à travers l'Iran. Les armes continuent aussi de parler entre la Russie et l'Ukraine. Plus de 400 drones lancés dans la nuit en direction de la région de Moscou. Dans ce journal aussi, les premiers pas du nouveau Premier ministre britannique Andy Burnham, attendu notamment sur la question des forages en mer du Nord. Sacrée championne du monde contre l'Argentine, l'équipe d'Espagne vient d'écrire une nouvelle page superbe du football espagnol. Les Lamine Yamal, Rodri et autres Dani Olmo peuvent maintenant broder une deuxième étoile sur leur maillot. Après le sacre, place aux retrouvailles populaires. Le retour est prévu à la mi-journée avant une réception par le roi et le défilé à Madrid à bord d'un bus à Impérial. À New York, la soirée a été longue. Dès le coup de sifflet final de l'arbitre, des supporters des deux pays ont envahi Times Square pour célébrer cette Coupe du Monde. Reportage d'Edouard Maille.
3: Le match terminé, des fans de foot envahissent Times Square entre les théâtres de Broadway et les écrans géants. Laura est en plein rêve après la victoire de son pays, les yeux brillants, le visage couvert de paillettes.
4: On était en train de se dire qu'on allait coudre la deuxième étoile sur le maillot ce soir. C'était indescriptible parce qu'il y avait beaucoup de tension.
3: De même que pour Hugo, venu d'Espagne pour cette finale, une finale qui lui a donné quelques frayeurs.
5: Pendant les dernières minutes des prolongations, l'Argentine y allait à fond. Et pendant toute la compétition, il marquait à la dernière minute. Donc clairement, ça faisait peur.
3: Mais les Argentins ne sont pas couchés. Au contraire, ce sont même eux qui donnent le rythme. Ils sont là pour fêter le parcours de leur équipe. Comme Maya qui ne peut pas s'arrêter de danser.
6: Je suis retombée amoureuse de mon pays, encore une fois. Nous sommes l'Argentine, de la naissance à la mort. On va défendre notre drapeau et notre patrie.
3: L'Argentine, mais aussi l'Allemagne, le Maroc, le Mexique, tant d'autres maillots et de supporters qui savourent ce moment. Roberto, lui, a le drapeau du Brésil sur les épaules.
7: Il y a des personnes du monde entier qui font la fête ici. Là, maintenant, on est tous amis. Ahora todos somos
3: amigos. Et sur l'un des écrans, une gigantesque publicité de Lamine Yamal. Et puis une autre pub avec Lionel Messi, qui a joué sa dernière Coupe du Monde, mais repart avec l'amour de ses supporters. Edouard Maille, New York, RFI.
2: Et sachez aussi qu'en Espagne, la nuit de fête a été endeuillée par la mort d'un adolescent. Après l'effondrement d'une fontaine où avaient grimpé des supporters, elle s'est écroulée sous leur poids. Au Moyen-Orient, toujours des échanges de frappes entre Iraniens et Américains. Depuis la reprise des hostilités de 7 juillet, les États-Unis avaient surtout ciblé les régions du sud près du Golfe. Mais depuis une semaine, le conflit s'étend. Les derniers bombardements ont touché le centre et le nord-ouest de l'Iran. Ce matin, une personne a été tuée, plusieurs autres blessés à Tabriz, dans le nord-ouest, à plus de 1000 km du Golfe. L'Iran a riposté en ciblant à nouveau des alliés de Washington, Koweït et Bahreïn, tout en assurant que les efforts diplomatiques se poursuivaient via les médiateurs. On écoute maintenant un spécialiste de la région, Guillaume Ancel, ancien officier, maintenant écrivain. Il voit dans cette reprise des hostilités un bras de fer entre une République islamique déterminée et des États-Unis acculés.
8: En fait, ce à quoi on assiste, c'est une dangereuse escalade, un bras de fer entre, d'un côté, des gardiens de la révolution qui veulent se voir concéder un maximum de choses, peut-être même d'ailleurs dans des négociations qui n'ont jamais été rompues par l'intermédiaire du Pakistan et du Qatar. Et de l'autre côté, un pouvoir américain qui est assez chaotique sous l'égide de Donald Trump, qui a lancé cette guerre il y a quelques mois et qui ne sait plus très bien comment sortir de cette impasse, parce qu'il voit très bien que le piège, ce serait un espèce de conflit permanent dans le Golfe Persique qui serait un cauchemar pour les Américains.
2: Analyse de Guillaume Ancel recueillie par François-Damien Bourgerie. La Russie fait état d'une attaque nocturne et massive de l'Ukraine contre Moscou et sa région. Les drones ukrainiens, au nombre de plusieurs centaines, ont selon elle fait 10 blessés et provoqué un incendie sur un important site industriel. Il est situé près de la ville de Domodedovo, où se trouve aussi l'un des aéroports internationaux de Moscou. Changement à la tête du Royaume-Uni, c'est aujourd'hui qu'Andy Burnham, le nouveau chef des travaillistes, prend ses fonctions de Premier ministre. Il est le sixième à s'installer à Downing Street en 10 ans. Le successeur de Keir Starmer est attendu pour, selon son équipe, rétablir la confiance, donner de l'oxygène aux Britanniques face à la flambée du coût de la vie. Parmi les dossiers brûlants qui attendent Andy Burnham, les forages pétroliers et gaziers, ces projets pour la mer du Nord sont en effet au cœur des spéculations. Le journal de Guardian croit savoir que la perspective de nouveaux forages fait l'objet de discussions serrées entre députés. Juliette Pietraszewski du service environnement, bonjour.
9: Bonjour.
2: Au cœur des débats, il y a, Juliette, deux sites au large de la côte nord-est de l'Écosse.
9: Oui, et la question divise les travaillistes. Au jour 1 du mandat du nouveau Premier ministre, en 2024, dans son programme, le parti s'était pourtant engagé à respecter les permis d'exploration existants, mais à ne pas en délivrer de nouveaux. Les deux sites au large de la côte écossaise, Rosebank et Jackdaw, avaient déjà obtenu des autorisations de la part du gouvernement conservateur, permis finalement annulé l'an dernier par un tribunal d'Écosse. Ce dernier demande la prise en compte de l'impact environnemental avant d'autoriser de nouveaux forages, une position partagée par une partie des travaillistes qui demande une orientation claire vers les énergies renouvelables. Mais au sein même du parti, certains députés et syndicats réclament la démonstration d'un soutien à l'avenir de l'industrie du pétrole et du gaz et une baisse des factures d'énergie. Réponse d'un membre de la campagne environnementale travailliste, toute nouvelle licence n'aurait aucun impact sur les ménages car elle ne générerait qu'une infime partie de l'énergie nécessaire pour alimenter le pays. Pour les défenseurs de l'environnement, lever l'interdiction des nouveaux forages pétroliers serait ainsi le reflet d'un gouvernement qui ne prend pas la crise climatique au sérieux et se l'agile peu de temps après les vagues de chaleur de ces dernières semaines.
2: Juliette Pietraszewski du service environnement, merci à vous. Justement, les vagues de chaleur, une partie de l'Europe reste confrontée à une forte sécheresse qui favorise les incendies de forêt. En France, alors que la situation est maîtrisée maintenant en forêt de Fontainebleau, des incendies font rage dans le sud, en particulier dans l'arrière-pays du golfe de Saint-Tropez et en Corse, dans des zones escarpées donc difficiles d'accès. 27 départements français sont en risque élevé de feux de forêt et 6 en vigilance orange pour canicule. Outre la France, des pays européens comme le Portugal, l'Espagne ou bien la Grèce et même l'Allemagne, dans une moindre mesure, l'Allemagne sont affectés par les feux de forêt. Et maintenant, cette confirmation, comme on pouvait hélas le craindre, les ossements retrouvés vendredi dans le département du Tarn, dans le sud de la France, sont bien ceux de Delphine Aussaguel. Le procureur de Toulouse l'a confirmé hier soir. Baptiste Coulon, bonjour.
10: Bonjour à tous.
2: Le mari de la victime, Cédric Jubilard, a guidé les enquêteurs après être passé aux aveux dans cette affaire très médiatisée.
10: Oui, guidé jusqu'à ce champ où deux ossements, deux fémurs ont été retrouvés et dont l'analyse ADN a permis de confirmer qu'ils étaient bien ceux de Delphine Aussaguel, cette infirmière de 33 ans, disparue dans la nuit du 15 au 16 décembre 2020. Alors si ces découvertes ne permettent pas en l'état de déterminer les causes de son décès, elles représentent tout de même une avancée majeure dans cette affaire. Car après 5 ans et demi de dénégation, Cédric Jubilard a finalement reconnu être à l'origine de la mort de son épouse dans une lettre adressée à son avocat il y a quelques jours, avouant avoir transporté le corps de sa femme en voiture à 10 km du domicile dans un champ où les ossements ont donc été retrouvés. Des aveux soudains, alors que l'homme de 38 ans n'avait livré aucune explication à son procès il y a moins d'un an, il avait écopé de 30 ans de prison avant de faire appel. Cette reconnaissance des faits intervient surtout à 2 mois du second procès, donc dont la tenue paraît compromise du fait de ce rebondissement. Les avocats de Cédric Jubilard espèrent un report de l'audience afin, je cite, de préparer une nouvelle défense.
2: Merci, c'était Baptiste Coulon en direct dans ce journal. En Inde, la fraude aux examens déclenche la colère de la rue. La police a dispersé ce matin à New Delhi un cortège de plusieurs milliers de personnes qui marchaient sur le Parlement. La foule dénonçait les fraudes aux examens universitaires et réclamait la démission du ministre de
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L'art en partage, une émission d'Anaïs Prévost pour Radio BLV. À tout âge, l'art se partage. Une fois par mois, je vous présente un ou une artiste ainsi que l'une de ses œuvres. Et pour une découverte totale, prolongez votre écoute par la pratique grâce aux pistes d'exploration que je vous propose en fin d'émission. Expérimentation simple avec du petit matériel sur Radio BLV, l'art se partage à tout âge. Alors, petits et grands, ouvrez les oreilles et découvrons ensemble l'artiste du jour. Et cet artiste, c'est Yayoi Kusama. Née en 1929 à Matsumoto, au Japon, elle est la dernière d'une fratrie de 4 enfants. Ses parents sont de riches propriétaires d'une pépinière, mais la vie familiale de la petite Yayoi est tourmentée, car son père n'est pas fidèle dans son mariage, ce qui rend sa mère en proie à de fortes crises de nerfs qu'elle passe sur ses enfants. Elle envoie même parfois sa fille espionner son père et ses maîtresses. Yayoi Kusama se réfugie dans la peinture et le dessin, et dès l'âge de 10 ans, elle caresse le dessein d'être peintre. Elle aime beaucoup la nature, qui est le sujet de ses premières œuvres, et elle profite des champs de fleurs de la ferme familiale pour créer des tableaux dans lesquels le spectateur est immergé dans cet environnement floral. Alors qu'elle a seulement la vingtaine, elle écrit à l'artiste américaine Georgia O'Keeffe, qui est sa mentor, pour lui envoyer quelques-unes de ses œuvres et obtenir des conseils pour percer. Malgré la difficile vie artistique décrite par Georgia O'Keeffe, la jeune femme s'obstine sur cette voie. À plusieurs reprises, elle s'oppose au mariage que ses parents souhaitent arranger pour elle. Et Yayoi Kusama décide de s'enfuir en 1958. Elle débarque à New York, devenant la première femme artiste japonaise à poser ses valises dans cette Amérique en ébullition artistique. Il faut dire que Yayoi a un sacré caractère et elle veut faire son propre nom. De ses démons du passé, elle a développé des troubles obsessionnels compulsifs. Ces troubles se traduisent par des pensées répétitives et incontrôlables qui sont source de grande anxiété pour elle. Elle explique que l'art est son thème et que l'accumulation est le résultat de son obsession. À New York, elle va débuter son travail sur les poids et écrit même un manifeste où elle indique « Ma vie est un poids perdu parmi des milliers d'autres poids ». L'artiste a une volonté de faire et fait des pieds et des mains pour exposer ses œuvres dans des galeries. À 3 reprises, Yayoi Kusama, qui propose des œuvres innovantes et des installations, verra ses idées reprises et accaparées par de grands artistes comme Andy Warhol, qui reprendra son idée de répétition et qu'il déclinera dans ses œuvres. Il ne faut pas oublier qu'à cette époque, le milieu artistique est dominé par les hommes. Et ces vols d'œuvres plongent l'artiste Yayoi Kusama dans une grande dépression. Elle va même jusqu'à sauter de la fenêtre de son atelier pour mettre fin à ses jours. Mais remise sur ses pieds, elle reprend son combat. En 1966, alors qu'elle n'est pas invitée à la Biennale de Venise, elle campe devant un pavillon où elle déverse 1500 boules miroitantes pour faire son œuvre nommée Narcissus Garden, dans le but de protester contre le manque d'ouverture de cette manifestation mondialement reconnue. On peut dire que l'artiste est aussi pionnière dans les installations et performances. Elle est la première à avoir célébré un mariage homosexuel lors d'un happening. Elle fait de ses œuvres un engagement lorsqu'elle peint des corps nus pour manifester contre la guerre du Vietnam. Outre la peinture, la sculpture, la photo, les romans, les installations et le body painting, Yayoi Kusama crée aussi sa marque de vêtements, aux motifs à pois, vous l'auriez compris. Alors qu'elle est désormais une artiste reconnue aux États-Unis, elle rentre définitivement au Japon en 1973, où son œuvre est alors considérée comme choquante. Quelque temps après, son père meurt et ses traumas d'enfance remontent. Depuis 1977, elle vit dans un hôpital psychiatrique où elle poursuit son œuvre et travaille obstinément sur le motif du poids. Elle va décliner leur taille, leur alignement, leur couleur, leur agencement sur tout support et elle joue encore et toujours avec l'accumulation, faisant du poids sa marque de fabrique. Depuis les années 1980, elle décline son œuvre sur le thème de la citrouille,
avec des sculptures gigantesques, des installations monumentales en céramique, bronze, acier ou en peinture. Cette citrouille qui lui rappelle la ferme de son grand-père est un légume que l'artiste aime pour, je cite, « sa généreuse absence de prétention ». En 1993, elle est la première femme artiste à représenter le Japon à la Biennale de Venise. À travers le monde, de nombreuses expositions sont consacrées à ses œuvres. Chacune propose une expérience immersive qui invite le spectateur à se plonger dans l'hypnotisme du poids, du miroir et des motifs de la citrouille. Aujourd'hui, Yayoi Kusama est l'artiste féminine vivante la plus célèbre et la plus vendue dans le monde. Du côté des œuvres maintenant. La célèbre série d'œuvres d'art contemporaine de Yayoi Kusama est sans nul doute celle des Pumpkins. Dans cette série, l'œuvre Dancing Pumpkin, qui signifie « citrouille qui danse », est particulièrement emblématique. C'est une sculpture monumentale en bronze, de 5 mètres de haut, sur 7 mètres d'envergure. Et elle a été inaugurée dans le jardin botanique de New York en 2021. Elle est depuis reproduite notamment au Qatar et en Australie. Contrairement à de nombreuses autres pumpkins de l'artiste, celle-ci est représentée en mouvement. Elle n'est pas une représentation réaliste d'une citrouille, mais une citrouille dont la surface du légume est divisée en stries et qui est découpée pour former comme des tentacules, lui conférant quasi l'apparence d'une araignée. Pesant plus de 9 tonnes, la sculpture semble pourtant si légère et elle ne repose que sur 3 pattes. Elle semble vraiment en mouvement comme si elle tournoyait. Les 7 autres pattes, qui ne touchent pas le sol, sont toutes en courbe, en ondulation, indiquant un mouvement circulaire, une vraie danse. Cette citrouille est vidée et partagée donc en 10 tentacules est si accueillante qu'elle offre, sous son corps, un grand espace de circulation afin que les spectateurs puissent découvrir son intérieur entièrement peint en noir. La surface du légume est peinte en jaune vif et des pois noirs recouvrent chaque patte, chaque tentacule, dans un alignement vertical, comme une ligne de gros pois au centre, puis des alignements de pois de plus en plus petits sur les côtés. À l'inverse, la tige recourbée de la citrouille est peinte en noir et les pois qui la recouvrent sont jaunes. La peinture utilisée est le polyuréthane, que l'on retrouve habituellement pour la carrosserie des voitures. C'est donc une peinture résistante aux aléas climatiques et adaptée à une sculpture en extérieur. L'accumulation des pois, leur agencement, le choix de ces deux couleurs, le jaune et le noir, qui sont de forts contrastes, ainsi que la forme de la sculpture, lui donnent un air joyeux, vivant et même ludique. En 2023, l'artiste a collaboré avec Louis Vuitton pour la création de sacs, de vêtements et accessoires qui reprennent les motifs et les couleurs de cette citrouille jaune à pois noirs, devenue un vrai symbole universel, faisant de l'artiste une icône de l'art contemporain. On ouvre les tiroirs et on laisse place à l'imagination. Voici une liste non exhaustive des supports, matériaux et outils dont vous pouvez vous emparer. Faites de la place sur votre table. Munissez-vous, si vous en avez, d'un morceau de carrelage ou d'une nappe cirée et apportez un bac d'eau à proximité. Je vous propose, si vous ne connaissez pas encore, d'utiliser de la pâte autodurcissante pour travailler la matière. En outils, si vous avez des outils de modelage, couteaux, ébauchoirs, vous pouvez les sortir. Sinon, vos mains et des pointes type cure-dent vous seront utiles. Pour celles et ceux qui ne souhaitent pas tenter l'expérience de la pâte auto-durcissante, vous pouvez prendre comme support une feuille ou un carton dont vous avez bien pris soin de choisir le format, la couleur et le grain. En matériaux, prenez la peinture de votre choix. Et comme outil, munissez-vous d'une vieille éponge ou encore de pommes de terre que vous découperez dans la forme géométrique de votre choix. Maintenant, c'est à vous.
Pour les adeptes du travail de la matière auto-durcissante, vous pouvez mettre les mains à la pâte en créant une œuvre en volume pour laquelle vous réfléchirez à son échelle, à l'approche sensorielle, un matériau lisse, brillant, froid, coloré et corporel que le spectateur peut faire de votre création, la toucher, passer devant, dedans, en dessous, tourner autour. Seul, entre adultes ou avec les enfants, vous pouvez imaginer une œuvre monumentale en choisissant tout d'abord un lieu, votre jardin, une place de votre ville ou village, ou tout autre endroit réel ou imaginaire. Une fois le lieu défini, créé, à une échelle miniature bien évidemment, une sculpture qui, comme celle de Yayoi Kusama, permet au spectateur de se déplacer, de visiter l'œuvre, de la vivre. Si vous êtes plusieurs, il peut même être amusant de choisir un même lieu extérieur, de le reproduire en deux dimensions afin de pouvoir insérer et pourquoi pas coller vos réalisations dessus une fois terminées. Surtout, amusez-vous à expliquer vos choix. Que représente votre création? Que permet-elle de faire? Quels sont les matériaux que vous utiliseriez pour une reproduction monumentale? La pâte auto-durcissante, en fait, elle est facile à modeler. Aussi, même les enfants de moins de 6 ans peuvent expérimenter avec vous. Pour cela, n'hésitez pas à les guider en leur proposant, par exemple, plusieurs étapes. D'abord, réalisez 4 ou 5 boudins de taille et d'épaisseur différentes. Ensuite, proposez-leur de faire des boules, puis d'assembler le tout, avant de décorer leur réalisation avec la pointe du cure-dent, par exemple. Pour les plus grands, vous pouvez aussi vous donner des contraintes de formes géométriques à créer et assembler avant de les strier, de les évider, de les décorer selon vos envies. Si vous avez préféré la feuille, le carton, vous pouvez travailler sur les effets de la répétition et du motif. Faites varier les couleurs, les agencements, les lignes, les mouvements et explorez comment l'accumulation de motifs peut permettre la création de réalités différentes. Et comme d'habitude, n'oubliez pas, les maîtres mots sont expérimenter, jouer, créer. Et si vous avez envie de partager vos réalisations, n'hésitez pas à taguer le Facebook ou l'Instagram de Radio BLV. À bientôt pour un nouvel épisode de L'Art en Partage. 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

Hola los cabrones, vos, c'est la fin alors. Bon, je vous souhaite les meilleures vibes pour la fin du disque, voilà. Hâte d'écouter ça. Et on se voit bientôt, on va fêter ça comme il se doit.

0: un couple de lesbiennes qui veulent que leur enfant soit baptisé. Et du coup, on va les aider à ce que leur enfant puisse être baptisé et tout ça. Et moi, c'est à ce moment-là où vraiment ça a enlevé un truc et je me suis dit, oh, ok, c'est bon, je peux leur en parler. Est-ce que tu veux réagir à ça, papa ?
1: Oui, oui, mais je m'en souviens très très bien. Je t'ai accompagné à la gare ce soir-là. Tu venais de passer un Noël un peu décalé à la maison. Tu avais passé plusieurs jours, tu n'avais rien moufté. Et en reparlant, en repartant à la gare TGV, je ne sais plus pourquoi, on commence à discuter. Je te parle de notre engagement à la paroisse, à l'équipe baptême, que l'Église n'est pas forcément trop homophobe, comme on peut le dire. Elle est aussi certainement par moments, quoi. Hein, mais voilà, il y a des gens, comme je t'avais parlé de notre curé de l'époque, qui avaient reçu deux lesbiennes qui venaient faire baptiser leur enfant, et nous, on les avait reçus en tant que couple qui accompagnait les parents. Et je me souviens parfaitement qu'en rentrant à la maison, Agnès me dit « Laetitia, t'as dit quelque chose ?» Je dis « Non, rien, parce que je viens de recevoir un texto, et elle m'a dit que ça faisait 6 mois qu'elle était en couple avec Delphine. Mmh. » Et oui, donc effectivement, c'était, voilà, quand tu as parlé tout à l'heure de nous interviewer, c'était un truc que j'avais vraiment bien, bien, bien en tête, là. Voilà. Et moi, je t'avoue que j'étais un peu surpris quand j'ai eu ce message, ce texto. Et en même temps, moi, je m'étais fait une réflexion il y a longtemps, en disant, si un de mes enfants et me dit un jour, il est homo, comment je vais réagir? Et comme ça, à fois, je m'étais dit, c'est tout, il me dira qu'il est homo, c'est mon enfant, je l'aime, et point la ligne, quoi. Bon, et puis après, il y a le froid, et puis après, il y a quand ça arrive pour de bon, ou, tu vois, voilà, cette nouvelle qui arrive, qui me dit... finalement, je préfère les filles aux garçons, quoi. Bon, et finalement, je me suis dit, comme j'étais à froid, je suis à chaud, ce que je souhaite pour ma fille, c'est qu'elle soit heureuse, quoi. Et puis, elle est heureuse avec une fille, tant mieux, hein.
0: Et toi, maman, comment t'as réagi à ce texto, ce coming out par texto ?
2: Moi, j'ai été surprise. Comme l'a dit Bernard, tu venais de passer 2 jours avec nous. Et tu m'annonces ça par texto, donc c'était surprenant parce que je m'y attendais pas du tout. On avait parfois communiqué à des moments où tu vivais des choses difficiles en couple ou après des ruptures. Donc pour moi, il n'y avait pas de questions à me poser. Ce qui me vient à l'esprit, c'est que c'est ma réponse, je crois, qui était, si je me souviens bien, que en tant que parent, ce que je souhaitais, c'était que mes enfants soient heureux. Et c'est important pour moi parce que c'est quelque chose, mon amour inconditionnel de parent pour nos enfants. C'est quelque chose qui m'a aussi fait percevoir ce qui était l'amour de Dieu pour moi. C'est-à-dire que cet amour inconditionnel que j'ai pour vous, je me suis dit que Dieu l'avait aussi pour moi personnellement. Et ça a été une étape importante dans ma vie de croyante.
0: Et alors pourquoi vous pensez que ça a été un si gros truc pour moi, la religion, un si gros blocage ?
1: C'est blanc.
2: Je pense pas que ce soit nous qui serions en mesure de te répondre, parce que moi je n'ai pas le sentiment de t'avoir. On a choisi que vous soyez baptisé, que vous receviez une éducation chrétienne, mais je n'ai pas le sentiment de vous avoir présenter la religion, je préfère dire la foi, je fais la différence entre les deux, comme quelque chose qui était de l'ordre du permis, de l'interdit. C'est l'éducation chrétienne que j'ai reçue. Je me souviens aussi d'une discussion avec toi, un restaurant mère-fille, où on avait parlé justement de religion et où je t'avais déjà dit à ce moment-là que pour moi la religion c'était pas une question d'interdit ou de permis. Tu m'avais demandé comment je pourrais résumer et je t'avais dit que pour moi c'était le mot amour que pour moi, la foi que j'ai, c'est la foi en un Dieu amour qui nous appelle à nous aimer les uns les autres, qui nous appelle à nous aimer soi-même pour commencer, qui nous appelle à aimer Dieu. Et que pour moi, c'était vraiment le centre de ma foi, c'était « aimez-vous les uns les autres, comme je vous ai aimé ».
0: Ouais, moi je crois que dans mon éducation religieuse, j'ai quand même pas mal compris ces valeurs-là d'amour, quoi. Pour moi, dans la famille, on est plutôt des catholiques de gauche. Enfin, je fais souvent cette blague-là, parce que moi, je croyais vraiment, hein, jusqu'à tard, je sais pas, jusqu'à mes 18 ans, que les cathos, c'était que des gens ouverts vers les autres et tout ça. Et je crois qu'au moment 2013, la manif pour tous et tout ça, c'était un peu violent pour moi de se rendre compte que tous les cathos n'étaient pas forcément... super sympa, super ouvert. Enfin, ça m'a fait bizarre de voir qu'il y avait des gens qui étaient contre d'autres gens, quoi. Vous en pensez quoi?
1: Moi, ça me fait bizarre aussi, quoi, parce que, oui, pour moi, l'image de la religion, c'est comme l'a dit Agnès, c'est un message d'amour, et voilà, et le Christ, il aime tout le monde, qu'on soit blanc, noir, homo, pas homo, hétéro, tout ce qu'on veut. Il n'y a pas, et quand on lit l'Évangile, il n'y a pas ce genre de messages, de dire, ben voilà, il y a une discrimination entre les uns et les autres, quoi. Et moi, ça m'étonne fort aussi que dans notre Église, on soit comme ça aussi souvent sectaire, mettre les gens d'un côté et de l'autre, quoi. Mais en même temps, voilà, j'ai pas envie non plus de quitter cette Église, parce que je trouve qu'il s'y vit de belles choses. Donc, voilà, faut arriver à faire avec les choses qui me sont pas forcément agréables. Et c'est aussi une manière, en étant dans cette église, de pouvoir faire avancer un petit peu les choses, quoi. Ce que tu as rappelé sur ce couple de femmes qui faisaient baptiser, de savoir les accueillir aussi, de ne pas dire « nous, on ne veut pas », voilà. C'est aussi une manière d'ouvrir la porte, de dire « oui, vous avez aussi votre place dans notre église, quoi. » Même si l'église catholique n'est pas très, très, très ouverte, mais enfin, quand même, le pape François a quand même un message d'ouverture avec la bénédiction des couples homosexuels, donc il y a des petits pas qui se font. Bon, quand on voit la place de la femme en général dans l'Église, c'est catholique, c'est sûr qu'il y a encore du chemin à faire, quoi. Mais on y croit, enfin j'y crois.
2: Oui, moi ça me fait penser à deux choses. Ça me fait penser à Flore, je crois pas me tromper de prénom, la fille d'Ami, qui en septembre dernier, son couple de deux femmes a été béni par un prêtre. Il se trouve que la compagne de Flore est musicienne et qu'elle anime régulièrement des célébrations dans une église et où elle a toute sa place. Ça me fait aussi penser à nos petits-enfants qui ne sont pas baptisés, mais qui quelquefois nous accompagne à la messe, dans la paroisse où on a l'habitude d'aller. Et au moment de l'Eucharistie, il s'approche avec nous du célébrant ou du laïc qui donne la communion, et on trace sur leur front une croix, et ça les intrigue toujours. Et je leur explique que c'est un signe de l'amour de Jésus pour eux, que c'est une bénédiction, et qu'ils ne sont pas baptisés, mais ils reçoivent aussi cette bénédiction, qui veut dire, avec le langage d'enfant, que Jésus leur veut du bien. Et on était à Rome la semaine dernière avec l'aîné de nos petites filles, et j'ai eu l'occasion comme ça de lui dire que pour moi, c'est pas forcément vrai pour tous les croyants, mais que pour moi, Dieu aimait tous les hommes, tous les femmes, tous les enfants, et qu'il ne faisait pas de différence entre ceux qui sont baptisés et ceux qui ne le sont pas. Alors quand je dis ça, je ne suis peut-être pas tout à fait dans la ligne dure du parti, hein, on va dire, mais je le crois profondément. Je ne crois pas en un Dieu qui soit juge et qui fasse la différence entre ceux qui croient en lui ou ceux qui ne croient pas en lui. On a des amis qui ne sont pas croyants, mais qui ont une vie tellement ouverte aux autres, à vouloir et à choisir d'aider les autres, que je ne vois pas comment Dieu ne pourrait pas les accueillir, voilà, dans... les accueillir.
0: J'ai un autre souvenir qui me vient. Il y a au début où je vous ai présenté donc ma première copine Delphine, j'avais l'impression, surtout toi maman, que tu avais besoin de le dire à tout le monde, dans la famille, à tes frères et sœurs, t'as vite informé tout le monde. Et puis je me rappelle une fois où on se baladait pas loin d'ici et que t'as croisé, je sais pas, une copine, et moi ça m'a un peu marqué que tu nous présentes tout de suite Laetitia et sa copine Delphine, enfin... Est-ce que tu te rappelles de ça, et c'était quoi cet élan chez toi de devoir le dire en fait beaucoup autour?
2: Oui, je m'en souviens très bien. Je pense qu'il y avait quelque chose de l'ordre, c'est normal, c'est naturel. Donc je vois pas pourquoi je le dirais pas. Ça c'était la première chose. La deuxième, c'est qu'il y avait peut-être malgré tout une crainte que ce soit pas bien accepté. Je ne partage pas forcément les mêmes opinions de mes frères et sœurs, de mes amis. Et il y avait sans doute de ma part peut-être quelque chose de l'ordre de la protection, que si quelqu'un devait prendre des coups, c'est bizarre que je dise ça, mais c'est ce qui me vient, autant que ce soit moi qui les prenne avec une réaction peut-être de rejet. Et je dois dire que j'ai été... très agréablement surprise de les entendre me répondre ou t'envoyer un message pour dire que vous seriez toutes les deux toujours les bienvenues chez eux. Mm-hmm. J'ai parfois eu des surprises dans l'autre sens, d'amis dont je ne m'attendais pas à une réponse plus réservée ou qui pour moi n'était pas, que je ne comprenais pas. Je me souviens que un ami et une amie très très différents les uns des autres, l'un de l'autre, qui m'ont dit, parce que je manifestais quand même ma crainte que tu aies à souffrir de ce choix. Mm-hmm. On a quand même autour, enfin dans les actualités, dans les faits divers, il y a quand même régulièrement des agressions homophobes qui existent. Et ma crainte, c'était quand même que tu aies à en souffrir. Et là, on me répondait, ah mais si elles ont un comportement normal dans la rue, elles n'auront pas de raison d'en souffrir. Mmh. Ça, moi, ça me choquait, parce qu'on ne dirait pas ça d'un couple hétéro. Mmh. Et puis, une autre amie qui m'a dit, ah ben ça m'arrivera jamais. Et d'avoir une fille homo, d'avoir un enfant homo. Ouais. Et mais ce qui est étonnant, c'est que je lui en ai reparlé récemment et qu'elle ne se souvenait pas de m'avoir dit ça. Mm-hmm. Donc oui, j'en ai parlé, je pense, parce que d'abord, je pense que c'est quelque chose qu'on n'avait pas à cacher. Mm-hmm. Que, tu le sais, pour moi, la famille, c'est important, même si quelquefois, j'ai choisi de m'en éloigner géographiquement. Mmh. Mais la famille, c'est aussi une valeur qu'on a essayé de vous transmettre. Donc, j'aurais été triste si certains de mes frères et sœurs n'avaient pas voulu continuer à te voir et à te voir avec ta compagne. Mmh. Donc, voilà l'explication.
0: Merci. C'est marrant, en discutant de ça avec vous, j'ai plein de trucs, plein de souvenirs qui me reviennent, ouais. Et là, je pense à Mamie Annie. Mmh. Où Mamie Annie, c'était inimaginable pour moi de lui dire en face que j'avais une copine. Mais j'ai beau chercher, là, dans ma tête, je me souviens plus exactement comment ça s'est passé. Je pense que c'est toi, papa, qui lui en a parlé. Tu peux raconter comment ça s'est passé?
1: Écoute, je ne sais pas, un jour, j'allais la voir, elle était déjà à la maison de retraite. Et elle prenait un peu des nouvelles de vous tous, là, hein, de savoir comment ça allait. Et puis, un jour, j'ai dû se dire, voilà, Laetitia, elle a une copine, elle n'est pas... Bon, je pense pas qu'elle ait surréagi, quoi, à l'époque. Mais par contre, je me souviens très bien d'un truc qu'elle m'avait dit quand elle a rencontré Danny, le copain de Marion, qui est noir. Et elle m'a dit, mais Aurélia qui s'est séparée, Laetitia qui aime une fille, Marion qui est avec un noir, mais qu'est-ce qu'ils vont encore m'inventer? Bon, voilà, c'était assez... C'était comme le film, je ne sais plus comment il s'appelle, ça...
2: Qu'est-ce que j'ai fait au bon Dieu?
1: Qu'est-ce que j'ai fait au bon Dieu, quoi, un peu comme ça, quoi. Mais en fait, voilà, je crois que elle a manifesté qu'elle t'aimait, quoi, que... Voilà, que, bon... voilà. C'était, effectivement, c'était pas dans son schéma, hein, mais tu sais, c'était pas dans son schéma que j'épouse ta mère non plus. Ça aurait été un peu compliqué avec la présence d'Adrien, quoi. Ça aurait été, je pense, beaucoup plus compliqué pour moi et pour Agnès à l'époque, quoi.
0: Tu peux, juste pour que les gens qui vont potentiellement écouter comprennent, qui est Adrien.
1: Donc Adrien, c'est notre fils aîné qui n'est pas mon fils biologique. Voilà, et donc quand j'ai présenté la chose à mes parents, maman a très mal réagi. Et papa, lui, au contraire, m'a dit « fais selon ton cœur ». Et voilà, je trouve que c'était quand même un beau message voilà, d'amour, de dire « voilà, je crois que c'est un peu qu'on a essayé de te faire suivre derrière en te disant « ouais, tu fais, c'est ton cœur qui te guide ». Et moi, parent, moi, papa, voilà, ce que je suis heureux, c'est que mes enfants soient heureux, quoi. Voilà, et moi, de la même façon, dans la présentation de ton couple, moi, c'était un peu comme nos autres enfants. À chaque fois qu'ils étaient avec quelqu'un, voilà, j'en parlais en disant, Laurent, il a rencontré, et voilà, ils vivent ensemble. Voilà, pour moi, c'était pareil, quoi. C'était pas de dire, de vouloir à tout prix mettre ça en avant, quoi. C'était juste une réalité de pouvoir dire, voilà, Laetitia, elle est avec quelqu'un et elle est heureuse comme ça, quoi.
0: Donc, ouais, la normalité. Et donc, ça me fait venir une autre question. Est-ce que vous comprenez pourquoi, moi, j'ai ce besoin de faire une émission de radio et puis d'organiser des soirées et tout ça? Pour moi, c'est un peu comme si je m'extrais de la normalité, non? Qu'est-ce que vous en pensez?
1: Moi, au début, là, dans ta première relation avec Delphine, je trouvais qu'il y avait un petit côté extrémiste. Où en dehors du lesbianisme, il n'y avait rien de bon, quoi. On basculait finalement dans un schéma complètement opposé, quoi. Hein, où la norme hétéro, voilà, te dit faut pas d'homo. Et moi, j'avais l'impression que c'était le même schéma, mais à l'envers, quoi. Les homos, c'est parfait, surtout les filles, mais alors les hétéros, ça vaut rien, quoi. Et donc, ça, je trouvais ça un peu excessif. Un petit peu excessif, donc voilà. Bon, après, il y a une communauté, c'est sûr qu'on n'est pas encore aujourd'hui dans une société qui accepte complètement l'homosexualité, donc vous retrouviez de temps en temps à faire la bringue, pourquoi pas, quoi. Enfin, je me souviens même t'avoir proposé de venir un jour à la Gay Pride, bon, je tends l'invitation.
0: Ouais. Très bien, je connais pas encore la date de 2026, mais je vous inviterai.
2: Moi, j'ai envie de revenir peut-être un tout petit peu en arrière, parce que ça m'a évoqué aussi quelque chose de personnel par rapport à ce que Bernard expliquait, par rapport à Adrien. Donc moi, j'ai eu Adrien avec un homme que j'aimais, mais avec qui je n'étais pas mariée. Et notre relation n'était pas officielle, on va dire. Mais on a choisi de demander le baptême pour lui, enfin que je demande du coup le baptême pour lui. Et on m'a quand même conseillé de ne pas, j'étais à Marseille, de ne pas aller dans une église qui était dans mon quartier, là où j'habitais, mais d'aller plutôt dans une autre église où je serais mieux accueillie. Et j'ai quand même eu une réflexion. Ah ouais, t'as trouvé un prêtre qui a bien voulu baptiser ton enfant? Et je pense que cet événement, j'en parle souvent justement quand je dois témoigner de ma foi, et entre autres aux parents qui demandent le baptême, ou aujourd'hui à des adultes qui demandent le baptême, parce que je ne comprends pas qu'on puisse refuser le baptême à un enfant parce que ses parents ne sont pas dans le schéma normatif. Donc de la même manière, je

0: Mes parents, j'avais choisi à un moment donné de ne plus aller à l'église pendant quand même une dizaine d'années. Et c'est finalement le baptême d'Adrien qui m'a fait revenir et rencontrer des chrétiens qui m'ont eu l'air d'être en accord, que leur vie était en accord avec leur foi. C'est ça qui m'a donné envie de revenir vers Dieu et vers l'église. Donc je pense qu'on a quelquefois des expériences fondatrices à titre individuel qui ont après des conséquences dans la manière de vivre et pour moi, accueillir la différence. Alors c'est plus facile quand ça va dans le sens de ce que je pense. C'est vrai que tout à l'heure tu parlais de la manif pour tous, mais cette différence-là, accepter que des chrétiens aient cette position de rejet, ça m'est beaucoup plus difficile à accepter. Mais je pense que voilà, cette expérience fondatrice, pour moi un mot très fort, qui a beaucoup induit ma vie par la suite.
1: Et alors, papa, tu disais que tu aurais bien aimé venir à une Gay Pride. Nous, on dit marche des fiertés maintenant pour franciser, mais ça marche pareil. Pourquoi tu as envie de venir et d'être invitée ?
2: C'est pour être avec ma fille.
1: Oui, oui.
2: Pour lui fester que je suis fier d'elle. Et donc, d'être avec elle à ses côtés. Parce que voilà, ça me semble un truc qui te tient à cœur. Et voilà, dans les choses qui tiennent à cœur à mes enfants, ça me tient à cœur aussi, quoi. Et de dire, voilà, je n'ai pas honte de ce qu'est ma fille, bien au contraire. Donc...
1: Merci. Ça me touche.
0: Ouais, moi, je rajouterais que je suis fière de toi, mais pas que par rapport à ton choix.
1: C'est pas vraiment un choix. Mais...
0: Oui, enfin... Par rapport à, je ne sais pas comment tu dis les choses, par rapport à ton homosexualité, moi je trouve que ces dernières années, à travers des choix que tu fais, ça s'appelle ça choix ou pas choix, mais des choix de vie que tu fais, je découvre en toi des aspects que je n'imaginais pas. Je ne t'imaginais pas enregistrer des émissions de radio. Je ne t'imaginais pas partir voyager, à l'inconnu, comme tu as fait récemment. Je vais dans une gare et je regarde le premier train qui passe et qui m'emmène quelque part. Donc je suis admirative, je suis fière. De la liberté dont tu fais preuve et de la créativité dont tu fais preuve. Parce que derrière la porte, moi tu m'en as quand même parlé il y a longtemps, et je me souviens du dessin que tu avais fait pour cette émission. Et je ne crois pas me tromper en t'ayant conseillé que la porte soit plus ouverte. Parce que quand la porte est fermée, ce qui est derrière la porte, on ne peut pas y accéder. Et pour moi, une porte, elle a beaucoup plus d'intérêt, beaucoup plus de valeur, si elle est au moins entrebâillée pour qu'on ait envie d'aller voir ce qui est derrière. Bernard a repris le terme fierté de la marche des fiertés. Moi, je suis quelque part surprise, mais très fière de l'adulte que tu es devenu, que tu es en devenir, parce que ça ne s'arrête pas à aujourd'hui, octobre 2025. Je sens que tu as encore plein d'autres surprises à nous révéler. Et peut-être à te révéler toi-même.
1: Mais je vais répondre à ça. Je pense que c'est très lié à cette histoire d'être lesbienne, en fait. Je pense qu'avant, j'avais besoin de contrôle et de contrôler mon image et de tout ce que je faisais pour essayer de rentrer dans ce qu'on pouvait attendre de moi. Et donc, d'avoir un peu pété ce carcan-là, ça me fait du bien. Puis, y a aussi une multiplicité de choses, mais ça me fait du bien d'assumer, en fait, cette part de moi et de... et de me rendre compte que dans mon entourage, ben, en fait, ça se passe très bien. Enfin,

0: tout le monde s'en fout en fait. Non, c'est pas qu'on s'en fout, mais oui, ça change rien en fait. Aux réactions des gens. Enfin, les réactions des gens sont les mêmes, et moi je me sens vachement mieux. Et donc bah oui, en fait, ça me donne envie d'explorer d'autres choses et de rencontrer des personnes qui me font aussi vivre des nouvelles choses et tout ça. Et pour ça, maman, t'es inspirante aussi, hein. Toi, dans mes souvenirs, voilà, t'as arrêté ton travail dans ma tête pour faire des ateliers d'écriture. Bah, c'était courageux aussi, tu vois, de faire ça. Pour moi, t'es aussi un modèle de liberté qui fait ce qu'elle a envie de faire, quoi, non?
1: Ouais, ça me touche, hein, que tu me dises ça, parce que c'est vrai que... pour moi, la liberté, c'est très important. Je supporte pas d'être enfermée dans un rôle ou dans un personnage. Donc que ça, j'ai pu le transmettre, que ça soit passé à travers ma manière de vivre avec vous. C'est vrai que ça me touche beaucoup. Hein. Après, quelquefois, la liberté, elle n'est pas totale. Voilà, je vis en couple. On a parfois fait des choix en couple. Par exemple, de donner la priorité au travail de Bernard et non pas au mien. Quelquefois, je me dis, mais alors, t'as fait 5 ans d'études et finalement, t'as pas beaucoup mis en valeur cet aspect-là de toi. Mais comme tu le dis, à travers les ateliers d'écriture, j'ai aussi utilisé la formation donc, de psychologue que j'avais avant. Mais c'est une formation qu'on perd pas. Hein, c'est pas... Je pense que c'est quelque chose qui fait qu'on est façonné aussi de l'intérieur. Mais oui, j'ai aussi été amenée à faire des choix en toute liberté, mais qui de l'extérieur peuvent paraître... Bah, j'ai été la mère de... J'ai quand même été, pour beaucoup de personnes, la mère au foyer. Mais même vous, je pense que vous n'avez pas toujours... réaliser que je travaillais quand je travaillais à mi-temps, par exemple, parce que je m'organisais pour être là le matin pour vous emmener à l'école et être là le soir quand vous rentriez de l'école. Je me souviens de ta sœur Aurélia qui découvrait que quand vous étiez en primaire, je travaillais. J'ai toujours essayé de me réaliser moi-même et d'être aussi présente à mon mari, à ma famille, à mes amis. Je ne pourrais pas être, entre guillemets, une bonne épouse, une bonne mère, mais aussi une bonne fille pour mes parents ou une bonne amie pour mes amis si je n'étais pas d'abord moi-même. Je crois que c'est vraiment, pour moi, c'est quelque chose que j'ai compris, je pense, très jeune, que ce qui comptait, c'était me construire moi-même, que je ne pouvais pas forcément toujours compter sur les autres pour m'aider à grandir, pour me protéger. Ça a été peut-être je ne dirais pas un de mes défauts, mais un de mes écueils, de penser qu'il fallait que je m'en sorte toute seule. Et ça m'évoque aussi, on part loin peut-être de ton sujet, mais... voilà, Bernard a la larme beaucoup plus facile que moi. Dès qu'il est ému, il a les yeux qui brillent de larmes.
0: Je découvre ça.
1: Moi. Et moi, je dirais, les larmes, elles sont plus intérieures. Mm-hmm. Et je me souviens d'un soir où vous aviez été un peu dur avec moi. Vous étiez ado, et Bernard était rentré du travail et je lui avais dit, mais j'en peux plus. Et il m'avait dit, mais tu devrais leur dire, mais non, si je leur dis, je vais pleurer. Et alors, qu'est-ce que ça fait si je pleure? Ah non, voilà, il fallait que je sois une femme forte. Il fallait que je sois une mère forte. Et ça m'a demandé aussi peut-être un peu d'humilité, de reconnaître que, voilà, que je n'étais pas superwoman. Mmh. Et la maladie que j'ai vécue quand même à deux reprises m'a rappelé que j'étais vulnérable et que tous les êtres sont vulnérables. Et puisqu'on parlait de la foi, dans la Bible, il est écrit, c'est quand tu es faible que tu es fort. Et ça, ça a été pour moi aussi un passage important. Et le lien que je peux faire entre ma vie de tous les jours et la foi qui m'habite, c'est de pouvoir faire le lien entre les deux et de dire, ben voilà, t'es dans ta vie, tu peux aussi te montrer faible et ne pas toujours dire que tu vas t'en sortir toute seule. Tu peux compter sur ceux qui sont autour de toi, tu peux compter sur Dieu, qui ne te laissera pas tomber.
0: Ça veut dire quoi, compter sur Dieu? Il faut être très concret dans Dieu.
1: Alors, ce n'est pas un magicien qui va tout d'un coup voilà, t'envoyer une aide. Mais pour moi, c'est une présence forte et qui me permet aussi de continuer à être debout. Dans la Bible, il y a des phrases, moi, qui me parlent beaucoup. Quand Jésus rencontre, par exemple, ça peut être un paralytique, ou ça peut être... très souvent, il a le geste de tendre la main et de dire « Lève-toi, relève-toi ». Et moi, quelquefois, quand j'ai eu, à travers les moments parfois difficiles que j'ai vécu dans ma vie humaine, j'ai eu le sentiment que à travers des personnes, à travers, je pense à une amie particulièrement, qui s'est trouvée sur mon chemin pour me tendre la main et me dire « Lève-toi, te laisse pas happer par la mort, te laisse pas happer par la tristesse ». Donc Dieu, il va pas tout d'un coup, moi je l'imagine pas, je lui donne pas une forme visuelle, mais parfois il se manifeste à travers les personnes que je rencontre. Ça peut être même des inconnus qui, à un moment donné, vont me dire quelque chose ou vivre avec moi un moment où je me dis « Dieu est là ».
0: Et je crois savoir que vous n'avez pas tout à fait, vous deux, la même foi, si on peut dire. Du coup, ça m'interroge, toi, papa, tu crois pas forcément aux mêmes choses que maman. Est-ce que pour toi, ça se manifeste pareil, Dieu?
2: Je crois qu'on croit quand même des choses bien, bien similaires. Voilà, moi, Dieu, en fait, c'est... Je vois pas de gestes tangibles, mais je peux le remercier, ben, pour vous quatre, déjà, d'avoir quatre beaux enfants, d'avoir... Sept petits-enfants, une femme que j'ai rencontrée, qui m'a... Enfin, c'est par elle que je suis revenu sur le chemin de l'Église, quoi. J'aurais pas rencontré Agnès, bah, probablement, j'aurais pas été... je serais pas retourné à l'Église, malgré une éducation religieuse, famille d'origine italienne, voilà, ou bon, catholicisme, on se posait pas la question, quoi. Et voilà, et moi, Dieu, bah, je le vois aussi dans les belles choses de tout ce qu'il y a autour de moi, dans les petits oiseaux qui viennent le matin manger quelques graines sur la terrasse, dans les couleurs de l'automne, voilà. Et c'est sûr qu'il y a des choses terribles dans notre monde, hein, la guerre qu'on a entre Israël, la Palestine, l'Ukraine et la Russie, pour ne citer qu'elle, mais voilà. Mais Dieu, je le vois pas là-dedans, quoi. Pour moi, Dieu, il nous a créés libres. Et après, ben, cette liberté, on fait ce qu'on en veut, quoi, et pas toujours des choses très belles. Puis moi, je pense qu'il est là, présent à côté de moi, et il y a quelques jours, on a échangé sur la parole qui nous tenait le plus à cœur, la parole de l'Évangile, et moi, celle que j'ai évoquée, c'est « Avance au large ». C'est dans l'Évangile de Luc, où il voit ses premiers disciples qui vont... qui vont pêcher, qui ramassent rien, qui leur dit allez jeter vos filets plus loin, avance au large. Et ce avance au large, c'est plus symbolique, quoi, d'avancer soi-même au large, quoi. Et moi, j'ai vraiment l'impression d'avoir avancé au large. Il y a quelques années, j'étais croyant, mais ma foi, j'osais pas trop en parler, quoi. C'était un peu. Voilà, on s'occupait d'aumônerie avec Agnès, là, quand tu étais à peu près à l'âge où tu étais au collège, là. Et voilà, j'animais, mais j'avais du mal à dire, voilà, moi je crois, et je crois en Dieu qui nous aime, voilà. Et aujourd'hui, quand je rencontre les parents pour la préparation au baptême, là, voilà, je peux l'affirmer haut et fort, et je le crois sincèrement, quoi, c'est pas... Voilà, après, la différence, c'est que moi, je crois vraiment à ce qu'on dit dans le credo, dans cette vie éternelle, dans la résurrection de la chair, voilà. Moi, ça, j'y crois très fort, et Agnès, peut-être un petit peu moins, on n'est peut-être pas toujours d'accord là-dessus, quoi, mais voilà, moi, je crois... Alors, je sais pas sous quelle forme, hein, je pense pas qu'on va tous se retrouver, je pense pas retrouver mes parents comme ils étaient, quoi. Mais je crois qu'il y a quelque chose qui me dépasse, mais qui sera beau à vivre.
0: Et je reviens un peu sur le sujet, mais si vous aviez, si vous rencontrez des parents dont leur enfant leur dit qu'il est gay ou lesbienne, vous donneriez quel conseil à ces parents-là, surtout ?
2: Pas un truc forcément qui me vient à l'esprit comme ça, quoi. Je me vois pas comme un modèle, mais simplement dire, faut aimer, quoi, aimer son enfant. Voilà, Agnès parlait de manière inconditionnelle tout à l'heure, je crois que c'est ça. Après, conseil, celui que m'avait donné mon père, hein, fais selon ton cœur, quoi. Voilà, c'est vraiment ça. Après, je crois qu'il n'y a pas, enfin, je sais pas de recette miracle à proposer, quoi. Que on est parents et puis on fait comme on peut, quoi, avec les moyens qu'on a, en essayant de pas faire trop de bêtises, et puis quand on en fait, essayer de rattraper le tir du mieux qu'on peut. Et je pense à Adrien quand il avait voulu faire l'école hôtelière en fin de troisième, et puis on l'avait dit que c'était pas une bonne idée. Bon, et ben on a vite compris que oui, c'était une bonne idée qu'il fasse ça. Et du coup, on avait été voir à l'école hôtelière pour rattraper, pour voir comment ils pouvaient rejoindre le cursus scolaire, quoi. C'est pas être borné, quoi. Voilà, se dire, c'est vrai pour les enfants, c'est vrai pour tout, quoi. C'est, je crois, être à l'écoute. Bon, ça manque peut-être un peu dans notre monde aujourd'hui, quoi, d'être à l'écoute des gens, de pas aller tout de suite à la confrontation, mais d'écouter. Un peu les arguments de ce qui se dit, et d'accepter de ne pas être d'accord avec tout le monde, ce que disait Agnès tout à l'heure aussi, sur la marche, c'était la marche pour tous, là, c'est ça, là, le mariage pour tous.
0: Le mariage pour tous, c'était la loi qui voulait passer, puis il y avait la manif pour tous, c'était les...
2: Voilà, la manif pour tous, c'était ceux qui ne voulaient pas, voilà, la manif pour tous. Bon, on a dans nos amis des gens qui étaient à la manif pour tous, quoi, Bon, moi je partage pas leurs idées sur ce point de vue-là, quoi. Ça n'empêche que c'est des gens avec qui je peux parler d'autre chose. Sur ce sujet-là, on ne sera pas d'accord, quoi. Mais on arrive quand même à s'écouter et à se parler avec leurs arguments, qui sont ce qu'ils sont, qui me font pas changer d'avis, quoi. Mais voilà, on peut quand même s'écouter.
0: Comment tu voulais répondre aussi ?
1: Oui, je pense que donner des conseils, ça ne me paraît pas adapté. Déjà, sur n'importe quelle question, sauf si vraiment la question est vraiment... Non, je pense que donner un conseil, non. Je pense que je les écouterai. J'écouterai toutes les questions que peut-être ils se posent. Peut-être les peurs, justement, puisque moi-même j'en ai eu. Je pense que j'essaierai plutôt de partager mon expérience, de leur dire comment j'ai vécu cette annonce, comment on a souhaité te rencontrer seule pour pouvoir en reparler avec toi sans ta compagne. Parce que je partagerai ce qui pour moi a été important, mais surtout sans leur dire ce qu'ils doivent faire, parce qu'il n'y a pas deux situations identiques. Et donc voilà, je partagerai et je les écouterai et je partagerai.
0: Allez, j'ai une dernière question, un peu marrante pour finir sur une note plus légère. Vous n'avez pas du tout remarqué que quand j'étais gamine, j'étais un garçon manqué ? Et qu'il y avait un truc, non, je sais pas, la manière de m'habiller et tout ça, ça vous a pas, ça vous avez jamais remarqué? Moi, ça me fait rire quand je revois des photos de moi, gamine.
1: Eh bien, écoute, Aurélia a ressorti un album, là, il y a 2 jours, où tu es vraiment pas garçon manqué. T'es en train, c'est une photo d'un gala de danse classique où Aurélia a dit « qu'est-ce qu'elle est belle !» Tu vois Tu es en voilà, tu as une non, tu as une posture très féminine. Tu es féminine. C'est idiot ce que je dis d'ailleurs. Tu vas me reprendre, mais donc non. Enfin, tu étais très proche de Laurent. Tu aimais jouer avec Laurent au foot. Mais je connais plein d'autres filles qui aiment jouer au foot. Et donc pour moi, c'était pas. Non, mais moi j'ai des photos de toi au mariage de ta cousine Béatrix. Voilà, t'es avec ta sœur, enfin, toutes les deux, vous êtes superbes. Et non, il y a rien qui m'a mis la puce à l'oreille.
0: Ouais, bah c'est peut-être moi qui me raccroche alors à vouloir imaginer que c'était déjà là. Et cet esprit de communauté où je cherche en fait des clichés pour m'y raccrocher, je sais pas. Tu veux réagir, papa ?
2: Oui, alors d'abord, par rapport à ta question, enfant, moi, franchement, je n'ai vraiment pas un souvenir de garçon manqué, comme tu dis, quoi. Parce que nous, on avait, dans l'éducation qu'on a essayé de vous donner, on n'a justement pas voulu dire les poupées, c'est pour les filles, et les voitures, c'est pour les garçons. Il y avait tout à la maison. Je me souviens d'Adrien qui était un jour allé déguiser en fée à un carnaval et on ne l'a pas dissuadé. Bon, le pauvre, il s'était un peu pris des remarques. Hein, parce que, bon, voilà. Mais voilà, notre idée, c'était quand même. Voilà, on était
1: il
2: peut-être...
1: avait voulu faire de la gymnastique.
2: Oui, enfin, ça, il y a d'autres garçons.
1: Ah bah, il était le seul garçon.
2: Bon, et voilà, donc il n'y avait pas cette volonté d'éduquer vraiment dans le schéma, le rose, le bleu, des trucs comme ça, quoi. Et franchement, moi, j'ai jamais remarqué quelque chose, quoi. Donc je pense qu'effectivement, c'est plus dans ta tête, quoi. Et par contre, à propos de stéréotypes, des trucs comme ça, moi, j'ai en tête un cliché, vous étiez allé avec Delphine au mariage de je ne sais plus quel ami à vous, enfin, un couple de lesbiennes qui s'étaient mariées. Et elle était en costume d'homme, et toi, tu étais en petite jupe noire, quoi. Et moi, j'avais trouvé ça assez drôle, parce que ça faisait vraiment cliché hétéro, quoi. Voilà, je trouvais quelque chose de pas assumé, quoi, dans ce truc-là, de te dire, bah, tiens, on est deux filles, mais finalement, il y en a une qui se déguise en garçon, et l'autre qui se déguise en fille, quoi. Enfin, déguisé, c'est peut-être pas le mot, quoi, mais...
0: Oui, je comprends ce que tu
2: veux. Mais voilà, j'ai trouvé ça... Mais sinon, pour toi, voilà, non... Regarde les photos de ton diplôme à Lyon, là.
0: Ah ouais. Oui, mais là, moi, je me sens déguisée dans ces trucs-là, quoi.
2: Oui, mais enfin, c'était toi qui... C'est pas nous que t'avions dit, il faut mettre la petite jupe
0: noire. Non, mais bien sûr, j'aurais très bien pu mettre un costard, mais à cette époque-là, j'arrivais pas du tout à sortir de l'injonction à la féminité, je pense.
2: Ouais, t'as fait
1: mais un des mariages, peut-être, je crois que c'est celui d'Adeline, où le thème était les fleurs, où vous étiez... Enfin, y a une photo où vous êtes toutes les deux. Ben voilà, vous étiez deux filles et deux filles très belles.
0: Et ben, je crois que c'est un des trucs que j'ai réussi à faire péter aussi. C'est donc cette injonction à la féminité là, en fait, décidé quand j'ai envie d'être en jolie robe à fleurs, bah je le suis. Mais aussi m'accorder le fait de pas l'être quand j'ai pas envie, quoi. Et que c'est pas une injonction que de tous les jours. Enfin, franchement, au collège et au lycée, t'es tellement regardé tout le temps que c'est un peu compliqué de t'habiller comme t'as envie, quoi. Bref, voilà.
2: Ça me fait vraiment penser à Laurent, ton frère.
0: Ah, ouais.
2: Quand il est rentré au collège, Adrien, l'aîné, qui lui dit « mais tu vas pas aller collège comme ça, il était en jogging ou je sais pas quoi, et quand il dit, il faut être en jean, ça peut pas... Et que Laurent lui avait dit, mais j'en ai rien à foutre, moi, si ça leur plaît pas, c'est comme ça, quoi. Et Laurent, il a pas mis de jean pour aller au collège, quoi.
1: Et même au lycée.
2: C'est, et même au lycée, quoi, voilà, parce que c'était comme ça, et donc... Je pense que lui, il s'en fout, quoi, de...
0: Ouais, bah, faut une force de caractère pour
2: oui, c'est sûr. Non, je veux dire, bon, voilà, c'est... Il n'y a pas une obligation, quoi. Mais après, effectivement, tu as une pression sociale qui fait que voilà, il vaut mieux être dans la norme, quoi.
0: Et ben, c'est une très belle phrase de conclusion. Il y a une pression pour être dans la norme sociale, mais faisons-les péter ces pressions de normes.
1: N'oublions pas la liberté que nous avons, oui. La liberté intérieure que nous pouvons manifester par notre apparence. Mais ce qui compte, c'est la liberté intérieure.
0: Merci beaucoup, mes deux petits-parents. Vous êtes merveilleux.
2: C'est pas vrai non plus.
0: Et merci beaucoup de m'avoir éduqué dans toutes ces bonnes choses-là. Merci beaucoup d'avoir accepté aussi facilement qui je suis et d'en être fière. Et je pense à tous les gens qui vont nous écouter. J'espère que ça donne un message pour les gens qui auraient peur de dire à leurs parents qu'ils sont lesbiennes ou gays, bah, ça peut bien se passer comme avec mes parents à moi. Vous pouvez pas avoir un peu peur et le faire par message, par texto. Et ça se passe bien.
1: Et
0: après,
1: vous pouvez le faire de vive voix et ça se passera bien aussi.
0: Voilà, merci beaucoup à mes parents et à tout le monde qui nous écoute.
1: Merci,
0: au revoir.
1: Merci Laetitia.
0: Merci de votre écoute et je vous quitte avec un choix de mon père, Let It Be, ainsi soit-il en français.

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